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0: du con, ça fait l'actu, d'accord? Ouais. C'est dans l'info, c'est pas une info d'il y a 1000 ans. Mais les grosses chaînes d'info n'en parlent pas. Nous, on en parle, pourquoi? Parce que ça nous fait marrer. Vous allez me dire, comment vous pouvez vous marrer du décès de quelqu'un? C'est pas bien, évidemment.
1: On va pas se marrer de ça, quand même.
2: Mais de toute façon,
1: on va se marrer de ce qu'il y a autour.
2: La seule responsable, c'est Soane.
0: Évidemment.
1: Bah oui, ce sera moi.
0: Faisons pénitence quand même l'espace de quelques secondes. Recueillons-nous sur la vie de ces deux personnes.
1: Bah. C'est bon.
0: Alors,
1: j'ai dit que ça se passait aux États-Unis.
0: Ouais.
1: Ça se passe des influenceuses.
0: En fait, vous allez voir, à un moment, elles l'ont cherché. Tu sais, c'est comme ce gars qui est descendu dans l'enclos d'un lion pour essayer de jouer avec le lion. Il se fait bouffer par le lion. Il y a une forme de justice. Tu vois ce que je veux dire?
1: Je comprends.
0: C'est un peu la même chose.
3: Bon, ça se passe au Brésil finalement. J'ai changé d'avis. Donc, on part au Brésil.
0: Pourquoi c'est plus aux États-Unis?
3: Non, j'ai changé. Il y a deux Brésiliennes.
0: Mais non, mais pourquoi? Parce que tu t'étais trompée au départ?
3: Évidemment que oui.
0: Ah oui, d'accord.
3: Donc, il y a deux Brésiliennes qui sont sur un bateau. Elles ont fait la fête toute la nuit. D'accord?
1: Ouais.
3: Et donc, le bateau les ramène sur la terre ferme.
0: Est-ce que tu as senti, Lucas, notre réalisateur,
3: bien sûr,
0: qui a envoyé la musique?
3: C'est vrai qu'il y a des morts.
0: Et qui s'est dit derrière, en fait, il y a un décès.
1: C'est un freinage d'urgence, ça s'appelle.
0: Il est arrivé sur la sortie de route, il s'est dit, oh putain, oh merde.
1: Brésil,
2: au crématorium, il m'a allumé le feu, lui.
0: Donc c'est qu'il nous l'avait fait il y a quelques mois.
2: Il l'avait fait, vraiment.
3: Donc bref, ces influenceuses, parce qu'elles sont influenceuses, reviennent sur la terre ferme, et c'est vrai que ça bouge pas mal. La mer bouge, ça tangue, etc. Et il y en a une qui ne sait pas nager. Et en fait, le commandant de bord dit, les filles, s'il vous plaît, mettez le gilet de sauvetage, c'est important, parce que vraiment, c'est risqué, enfin, ça bouge. Et elles disent, mais non, mais ça va pas ou quoi? Nous, on veut faire nos selfies, on a envie de bronzer, c'est pas joli un gilet de sauvetage, et pour nos selfies, c'est pas sympa,
0: oui,
3: il y aura la marque de bronzage.
0: Ça va cacher le bronzage.
3: Et bah, le souci, c'est qu'elles sont death a day.
1: Elles sont passées par-dessus bord.
3: Elles sont passées par-dessus bord. Parce qu'elles n'avaient pas les gilets de sauvetage, et ce qui est terrible, c'est qu'il y en a une qui a posté une photo d'elle juste avant l'accident, et on la voit en bikini, en train de bronzer, etc., et elle ne savait pas nager. Mais juste, elle ne voulait pas porter un gilet de sauvetage parce que c'était pas joli, et qu'il y avait les traces de bronzage.
1: Moralité, les implants, ça flotte pas.
3: Ouais. Non, ça flotte pas.
0: C'est exactement ce que j'allais dire, parce que pourtant, les lèvres...
1: Oh bah là, t'as les lèvres, les seins, les fesses. Normalement, c'est un zodiaque. Hein.
0: Un moteur
1: pas
0: derrière.
1: Il a dû avoir un problème.
0: Bon, okay,
1: problème
0: alors,
1: de
0: ne nous réjouissons
3: non,
0: pas.
3: Non, jamais.
0: C'est personne, s'il vous plaît. Une pinoturie.

0: saut du lit ce matin, les amis. Nous avons Mileng qui travaille à Pessac. Bonjour Mileng.
1: Bonjour.
2: Salut
0: Mileng. Je ne savais pas si c'était féminin ou masculin. C'est un prénom asiatique ou pas du tout?
1: Oui, et c'est Mileng.
0: Mileng. Ouais, mais je ne savais pas. Pour le coup, je découvre. Mais je trouve ça très joli, Mileng.
2: Ouais, c'est beau.
1: Merci beaucoup.
0: Quelle origine asiatique? Ou c'est plutôt Japon, plutôt Chine, plutôt Corée?
1: Alors, c'est que le prénom, parce que moi, je suis des îles.
0: D'accord,
2: ah,
0: ok.
2: Ah d'accord, rien à voir.
0: Ok, c'est tes parents qui se sont fait un kiff.
2: Ils voulaient Mileng, exactement. Mais un peu plus original, quoi.
0: Je trouve ça très joli. Mileng, tu es en direct ce matin sur Fun Radio pour tenter de repartir avec 1000 euros cash. On va jouer au saut du lit. Je te pose une question, d'accord, et tu vas avoir pile 13 secondes pour trouver la bonne réponse. Ok.
1: Ok.
0: La question que je te pose attend une réponse chiffrée. Et donc, nous allons jouer au plus ou moins pendant ces 13 secondes. Si tu as la bonne réponse dès les 3 premières secondes, tu gagnes l'intégralité de la somme. Et ensuite, à chaque seconde qui s'égrène, il y a 100 euros qui disparaissent. On est d'accord?
1: Ok, ça marche.
0: Voici la question. C'était la fête des mères avant-hier. Mais... Ah non, je suis en train de regarder.
2: C'est pas la bonne question.
0: Je suis en train de regarder ce truc d'hier. Oui. Je suis en train de me dire, tiens, c'est bizarre, pourquoi on pose une question sur la fête des mères? Non, c'est la fête nationale en Italie aujourd'hui. Elle s'appelle la Festa della Repubblica. D'ailleurs, en Italie, j'ai une question à te poser. C'est pas le chiffre 13 qui porte malheur, mais c'est un autre chiffre. Mining, la question est lequel? Top
1: le
0: chrono.
1: 10?
0: Non. C'est plus.
1: Le 20?
0: C'est moins.
1: Le 15?
0: C'est plus.
1: Le 16?
0: C'est plus.
1: Le 17?
0: Oui.
2: Ah oui!
0: Oh. Et là, vous allez me dire, mais pourquoi le 17? Parce qu'en Italie, on évite de se retrouver 17 à table. L'hôtelier Rushing a donné une chambre 17 et les compagnies aériennes comme Alitalia ont longtemps supprimé la place 17 de leur avion. Quand ce chiffre tombe à un vendredi, le fameux vendredi 17, beaucoup préfèrent reporter un voyage, un examen ou même un mariage.
2: C'est parce que aussi, quand tu écris 17 en chiffre romain, ça fait V-I-X-I et ça fait Vici. Ça veut dire j'ai vécu et du coup, ça porte malheur.
3: Ah oh, bien, Karine. Oh non, moi j'applaudis là, parce que vraiment, là je suis impressionnée.
0: Là,
2: ouais, c'est
0: là.
2: Rien, c'est quoi, c'est, c'est quoi, c'est une recherche Google, hein?
3: Oui, mais quand même. Tu l'as faite.
4: Ah, c'est pas de toi?
2: Ah non.
4: Ah oui, donc c'est nul.
0: Mining, à l'arrivée, et c'est surtout ça qui t'intéresse, tu viens de gagner 400 euros.
1: Parfait.
2: Bravo.
0: C'est une journée qui commence bien. On t'envoie ça vite, je te fais des bisous, Mining.
1: Merci à vous aussi, bonne journée,
2: des
1: au revoir.
2: Bisous.
3: Bisous, bye bye.
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0: hein, Karina nous fait jouer avec des décisions de justice, des faits divers qui sont passés à travers le monde.
1: Et on commence avec une affaire qui s'est passée dans l'Ain et plus précisément dans le petit village de Chevroux. Qu'est-ce qui s'est passé à Chevroux? Il y a eu un vide-grenier. Sauf qu'il y a eu un petit problème au vide-grenier quand un monsieur a décidé de débarquer en tracteur sans permis et alcoolisé. Donc déjà, son CV était très très bien rempli et il a été embarqué parce que il a voulu vider autre chose que son grenier, quoi.
2: Purin?
1: Non, pas du purin.
3: Pourquoi du purin?
0: Il n'y a pas de corps, il n'y a pas de décès.
1: Non, non.
0: Te connaissant, je peux
2: pas
0: te demander.
2: Il avait un truc dans le tracteur ou pas?
1: C'est pas dans le tracteur qu'il avait un truc.
3: Est-ce que c'est sale?
1: Bah, c'est un peu crado, oui. Tu fais pas ça sur les gens, oui.
3: Son linge sale?
1: Non, c'est pas son linge sale.
0: Du fumier?
1: Non, c'est l'autre. C'est le numéro 1.
0: Du pipi?
1: Du pipi. Il a voulu faire pipi sur le maire.
3: Mais non! Mais c'est pas son rôle, au maire!
1: Je ne pensais pas devoir dire cette phrase un jour dans ma vie. N'urinez pas sur le maire de votre commune, s'il vous plaît.
0: Ça paraît évident, mais...
1: Mais c'est, parfois, faut rappeler les basiques.
0: Ça va mieux en 10 ans.
2: Moi, j'ai vécu à la campagne. L'info, elle a fait le tour du village en 10 minutes.
1: Ah, c'est sûr. Bah, t'as vu, Joël, il a voulu pisser sur le maire.
2: Mais non.
1: Bah, si, je te jure. Et pas qu'une fois. En plus, il était en tongs. Oh là là, quelle histoire. Bah oui, il faisait chaud hein, la semaine dernière, c'est normal. Une deuxième histoire, ça s'est passé à Nice. C'est un monsieur qui était fraîchement embauché pour conduire un bus. D'accord,
2: ouais, okay. Okay.
1: Seulement quelques jours qu'il avait son boulot de conducteur de bus. Sauf que il s'est passé une petite galère. Il a perdu son job parce qu'il a confié le volant. Mais il a confié le volant à qui?
2: Un enfant?
1: Ouais, un ado de 16 ans.
3: Mais arrête.
1: Qui était passionné par les transports en commun.
3: Ouais.
1: Et du coup, le mec, il a que 16 ans. Hein, donc, même si t'es passionné, tu ne sais pas conduire un bus. Il a provoqué un accident. Et tous les deux, ils vont aller au tribunal. Le conducteur de bus pour comportement dangereux et l'ado de 16 ans pour conduite sans permis.
3: Aïe, aïe, aïe.
1: Ah, voilà. Ouais,
3: franchement.
1: Donc, je ne pensais pas devoir dire cette phrase un jour. Si vous êtes conducteur de bus, gardez le volant, ne le confiez pas à un adolescent de 16 ans.
3: Merci, Karina.
0: Ah, merci de ce bon conseil, Karina.
1: Vous voulez partir aux États-Unis? Ça
2: vous
1: tente? Vous avez tous votre passeport, j'espère.
0: Oui,
1: c'est un vigneron qui a été condamné. Enfin, qui a été condamné. Non, pas encore. Il va aller au tribunal parce que Donald Trump a porté plainte contre lui. Mais pourquoi est-ce que Donald Trump a porté plainte contre lui?
0: Ah, si je sais.
2: J'ai eu l'info.
1: Ouais, vas-y. Alors qui va y aller en premier?
3: Vas-y.
1: Attention, pam.
0: Il a donné le nom de Donald Trump à son vin, c'est ça?
1: Alors, c'est pas exactement ça, mais tu t'approches. En fait, il a donné le nom 45-47. 45e président, 47e président, c'est ce que Donald Trump a écrit sur sa casquette. Et en fait, le truc, c'est que ce vigneron-là, c'est un soutien fervent de Donald Trump. Donc, c'était un petit peu pour lui rendre hommage. Sauf que Trump, dès que ça touche à l'oseille, parce que lui, il vend aussi des produits dérivés 45-47, il a dit hop, tu vas pas te faire de l'oseille sur moi. Donc, il le traîne devant la justice, devant la justice.
3: La justice,
2: ouais, tu m'aurais donné la parole, j'aurais dit ça moi, tu vois.
1: Ouais.
0: C'est toi qui n'as pas voulu l'apprendre, je te rappelle. Allez, une petite dernière.
1: Une petite dernière, ça se passe en France. C'est deux mineurs qui ont voulu braquer une bijouterie, mais ils ne savaient pas trop comment s'y prendre. Alors du coup, ils ont cherché comment faire et ils ont été attrapés à cause de ça. Comment est-ce qu'ils ont cherché?
3: Dans ChatGPT?
1: Ouais, exactement.
3: Oh là là,
1: et le prompt qu'ils ont mis, c'était « Comment faire un braquage ?» Et comment aller en prison directement en ne naviguant pas en privé?
0: Il te retrouve ce GPT?
1: Oui.
0: Ça,
3: ah oui.
0: Ouais. Moi, je me fais emprunter mon téléphone très souvent pour des demandes improbables. Je vais faire le dire maintenant pour être sûr.
2: T'inquiète pas.
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0: On joue avec Baptiste à Saint-Gilles. Ce matin, il a 36 ans, il est auto-entrepreneur, entrepreneur calorifuge.
1: C'est quoi calorifuge?
2: Bonjour.
0: Beaucoup de R.
1: Non, salut. Mais...
3: salut.
1: Ah ouais.
0: C'est quoi calorifuge, c'est-à-dire, dis-moi, Baptiste.
2: Alors, c'est de l'isolation de tuyauterie.
0: D'accord, ok, très bien.
2: Je passe juste derrière les plombiers, en fait. J'isole tout ce qui est tuyauterie de chauffage, tout ça.
0: C'est okay. Un bon métier de passer derrière les plombiers. Ça explique l'arrêt. Même. Baptiste, en arrivant ce matin sur Fun Radio sans rien faire, tu as gagné 4 cadeaux.
1: T'as gagné une PS5, t'as gagné un vidéoprojecteur, t'as aussi gagné un coffret Lexon. Et dans ce coffret, on a une radio, un réveil, une enceinte, une lampe LED. Et t'as aussi gagné ton pack Fun Radio.
0: Ils sont à toi, génial. Ces cadeaux, il faut que tu les gardes en répondant correctement à 4 questions que je vais te poser. Attention, chaque mauvaise réponse, c'est un cadeau qui disparaît. Et on commence avec la PlayStation 5. Donc en fait, si tu veux la garder, la PlayStation 5, il faut que tu fasses un sans faute. Première question. En Chine, les chantiers de travaux publics utilisent des bulles gonflables géantes pour enfermer les travaux, ainsi pour ne pas gêner l'environnement et protéger les habitants. C'est vrai ou c'est faux?
2: Je dirais vrai.
0: Ouais, c'est vrai. Cette bulle permet de réduire drastiquement les bruits et la poussière et ça protège les habitants à proximité.
1: Ouais, c'est ce qu'on essaye de faire chez nous quand on fait des travaux avec le scotch et le plastique.
0: Oui,
1: ça
0: dans ta
1: ne
0: maison,
1: marche
0: oui.
1: pas.
0: En extérieur, moins. Baptiste, tu gardes tous tes cadeaux. Deuxième question. Les habitants de Besançon s'appellent les Besançonnais.

0: Bien, je trouve.
1: Confort, ouais.
0: Faut que le sac de couchage soit lavé à chaque passage, mais c'est pas mal.
2: Baptiste, voici la dernière question. C'est là que ça va se jouer pour la PlayStation 5. Un avrilopiscicophile. C'est un collectionneur de poissons d'avril. C'est vrai ou c'est faux?
3: Moi, je dirais faux. Non? Ah, dommage.
1: Aïe, aïe, aïe.
3: Dommage.
2: L'avrilopiscicophile collectionne les poissons d'avril. Elle est chiante, cette collection.
0: Ah, ouais.
2: Elle est un peu chiante. Bon, Baptiste.
3: Bah, je trouvais ça un peu trop...
2: Bah ouais, mais moi, tu sais quoi, confronté à la question, je pense que j'aurais fait comme toi. Tu viens de perdre la PS5.
0: Mais c'est bien quand même, attends, t'as quand même trois cadeaux.
2: Tu repars avec le vidéoprojecteur, le pack Lexon, le pack Fun Radio.
0: Bravo!
3: Génial!
2: Bravo! On t'envoie ça vite.
3: Merci Fun Radio. Merci Bruno.
2: Ciao Baptiste.
3: Ciao, ciao.
0: Bisous. Bye
4: bye. 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
2: Notre Ducon Ducon est maire d'une commune et il s'est dit, allez hop, on va faire une inauguration.
3: Je vous emmène dans la Sarthe, à la Fontaine Saint-Martin. Alors, il y a un maire qui a été réélu fin mars qui s'appelle Christophe Libert. Et en fait, ce maire est hyper fier parce qu'il est avec ses adjoints. Ils vont installer et inaugurer le nouveau coq qui est tout en haut du clocher de l'église de leur ville. Exactement. Ouais. Donc vraiment, ils font une cérémonie officielle. Il y a plein d'habitants qui les regardent. Ils prennent une sorte de nacelle et ils montent avec cette nacelle à 25 mètres de hauteur.
4: Très haut.
3: Quand même, c'est haut. Et sauf que ce qui se passe, c'est qu'il reste bloqué. La nacelle ne redescend pas. Donc, il y a vraiment toute la ville qui les regarde comme ça. Et pendant quasiment une heure, ils sont restés bloqués en hauteur. Et impossible, du coup, de faire quoi que ce soit. Ils faisaient coucou de haut. Donc, évidemment, ils en ont ri à la fin. Mais sur le moment, il a dit, le maire, on faisait pas du tout les malins, quoi.
4: Bah, tu m'étonnes. Heureusement que c'est pas arrivé pendant le braquage du Louvre. Hein.
2: Alors, c'est vrai que j'avais pas pensé à ça. Mais c'est bien de mettre le doigt dessus. L'esprit tordu de cette personne.

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4: Le coup de pression nous permet d'accueillir Alexis ce matin. Bonjour Alexis.
5: Salut l'équipe.
6: Et salut Alexis.
7: Salut Alexis.
4: 24 ans, t'es agent de sécu à Tours. T'as bossé cette nuit ou tu prends le chemin du travail là?
5: Non, là je prends le chemin du travail.
4: Ok, très bien. Bon, tu connais le principe du coup de pression Alexis. Une minute.
5: Oui.
4: De questions incessantes. Ton but, me donner 3 bonnes réponses. Mais il faut 3 bonnes réponses à la suite. Ok?
5: Pas de problème.
4: À chaque mauvaise réponse, tu continues évidemment et surtout tu repars à zéro. Tu n'as pas le droit de passer.
5: D'accord.
4: Ok. Et tu n'as pas le droit d'hésiter également. Il faut que tu répondes du tac au tac. On est d'accord?
5: C'est d'accord.
4: Top chrono. Avec quelle demi-sœur de Kim Kardashian Timothée Chalamet est-il en couple? Allez. Et bonne journée Alexis.
6: T'es pas calé en Kardashian. Aïe aïe aïe.
4: Sylvain est chef de projet télécom à Sèvremont en Vendée. Bonjour Sylvain.
8: Bonjour la famille.
6: Salut Sylvain,
4: t'es prêt?
8: C'est prêt.
4: Top chrono. Avec quelle demi-sœur de Kim Kardashian Timothée Chalamet est-il en couple?
8: Terminé.
4: Tu m'as dit quoi?
6: Terminé.
4: Ah, Kylie Jenner. Quel pays a gagné le dernier concours de l'Eurovision?
8: La France.
4: La Bulgarie. Comment s'appelle le signe formé par 2 points juxtaposés sur des voyelles?
8: Une parenthèse.
4: Les trémas. Quel département habite les Auréliens?
8: Eure-et-Loire.
6: Il a fait beaucoup de celui-là c'était le trop.
4: Bah, alors là, pour le coup, vous l'avez cuté au moment où il avait répondu le plus vite. Ouais, t'as pas tiré de ce que t'avais fait avant. Au revoir, Sylvain.
8: Au revoir.
6: Salut, Sylvain. Ciao.
4: Bonjour, Maxime.
9: Bonjour, bonjour.
6: Salut, Max.
4: Maxime, t'es livreur à Lagneux. T'es prêt?
9: C'est ça, ouais.
4: Top chrono. Comment s'appelle le blouson court en cuir ceinturé avec une fermeture asymétrique et des poches zippées destinées à l'origine aux motards?
9: Je sais pas.
6: Pas d'effort. Oh non.
4: Aucun,
6: pas ça, la règle.
4: Aucun effort. C'était le perfecto, Maxime.
6: Perfecto.
9: Ah putain, mais ouais.
4: Évidemment. Belle journée à toi.
6: Des bisous. Bye bye.
4: Je sais pas pourquoi je la sens bien cette matinée. Bonjour. Bonjour Aurélien.
10: Bonjour la famille.
6: Et salut. Coucou.
4: Aurélien, t'es prêt?
10: Prêt.
4: Et ouvrier dans les travaux publics à Épès. Toi aussi t'es en Vendée. On y va, top chrono. De quel pays la cornemuse est-elle l'instrument emblématique?
10: L'Écosse.
4: Un point. Qui était le chef de l'Empire romain pendant la conquête de la Gaule?
10: Jules César.
4: Deux points. Qui a écrit le Comte de Monte Cristo?
6: Ah non, mais c'est pas vrai.
11: On sait pourtant ça.
4: On ne peut pas passer. Alexandre Dumas, Aurélien.
10: Ah oui.
4: Ça je te confirme.
10: Mais pas grave.
4: Ça a été confirmé. Bonne journée Aurélien.
11: Bonne journée.
10: Merci de même.
6: Bisous.
4: Ciao. Une boucherie. Ce matin, ça a été une boucherie.
11: Pas pris à Parcoursup la bande là.
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5: Bonjour Alexandre.
6: Bonjour l'équipe, c'est un plaisir de vous avoir.
4: Salut Alex.
5: Ça fait plaisir de t'avoir toi aussi. Putain, et je suis content, il y a plein de profs là qui ont appelé le 01 42 48 5000. On parle des perles d'élèves. Toi, ouais, t'es prof de physique chimie.
6: Exactement. Au lycée.
5: Quoi, toi?
6: Bah là, récemment, on a demandé à dessiner une lunette astronomique, donc avec les schémas classiques des rayons lumineux et tout.
5: Ouais.
6: Et l'élève, au lieu de ça, il m'a dessiné une paire de lunettes.
7: Non, c'est pas vrai. Bravo. Et en même temps, la consigne, c'est dessiner des lunettes, et c'est ce qu'il a fait.
6: On peut dire ça.
5: Mais dans ces cas, tu mets quoi comme annotation?
6: Là, j'ai juste mis MDR parce que c'était vraiment mort de rire pour le coup. Et après, j'ai redébriefé avec lui et il m'a dit qu'il était en mode panique.
7: Bah oui, c'est normal. Moi, j'aurais mis bien.
6: C'est un bon élève dans le sens.
5: J'aime bien, moi, ça me fait rire. Alexandre, je t'embrasse, mon pote.
6: Merci beaucoup, bon courage, l'équipe.
7: Bisous, Alexandre.
5: Ciao. Amélie, bonjour Amélie.
8: Bonjour.
7: Salut,
8: bonjour,
7: Amélie,
5: t'es formatrice en école de com.
8: C'est ça.
5: Bon, t'as eu quoi, toi, par un élève?
8: Mais moi, j'avais demandé de faire une étude de cas pour de la veille digitale. Et en fait, en deuxième phrase, l'élève avait laissé « Oui, tu peux tout à fait garder ça pour ton plan d'étude de cas. »
5: Ah oui,
8: il
5: donc
8: avait
5: en fait,
8: tout fait à l'IA.
5: C'est ChatGPT qui lui avait mis
8: exactement.
5: Le truc et il n'a pas relu, quoi.
7: Aïe.
8: C'est exactement ça. Et toutes les URL étaient fausses, bien évidemment.
5: J'aime beaucoup. Je te fais des bisous, Amélie.
8: Moi aussi, bisous à tous.
7: Bisous.
5: Bonjour,
7: Amélie.
5: Angéline.
9: Bonjour.
7: Salut, Angéline.
5: T'es Amiens, t'es prof de SVT. Tu sais que si j'avais pas fait animateur de radio, c'est ce que je voulais faire comme métier.
9: Ah bah, le plus beau métier du monde. Hein.
5: Ouais. L'éducation nationale s'en tire bien, je peux te le dire.
10: T'aurais été comment, toi, sévère, tu penses, comme prof?
5: Je sais pas, écoute.
10: Ouais.
5: Je pense pas sévère, je sais pas. Je m'en rends pas bien compte. Hein. Après, tu sais, j'ai ma grande sœur qui est prof de SVT lycée. Elle est super drôle, mais je pense qu'en prof, ça doit...
7: Ça file droit.
5: Ils doivent pas les faire chier.
7: Ouais, t'attends pas d'un prof qui soit drôle.
5: Ouais. Angéline, bon, alors on est en train de parler de perles d'élèves. T'as eu quoi, toi, en SVT?
9: Alors, il devait légender le schéma de l'appareil reproducteur masculin, et donc forcément, on a toujours des trucs un petit peu drôles. Et donc, j'en ai un qui m'avait mis l'anus à la place du pénis.
7: Ah ouais!
10: C'est pas une bonne journée. Ouais.
9: C'est un garçon.
5: D'accord.
7: Et en plus, ouais, c'est un garçon.
5: Compliqué. Un autre ou pas?
9: Un autre, bah, j'avais un sixième, il devait faire un herbier, il m'a mis la feuille d'arabe au lieu de la feuille d'érable.
7: Ah non, c'est exceptionnel, tu dois rire.
9: Ah oui, après, quand c'est comme ça, on rigole beaucoup, on partage à la famille et puis
7: c'est marrant.
5: J'ai vu une émission sur CNews l'autre jour, le gars disait qu'il y avait beaucoup trop d'érable.
10: Ah oui.
5: Angéline, je t'embrasse.
9: Je vous embrasse aussi, bonne journée.
7: Bisous Angéline.
5: Belle journée, ça fait plaisir.
7: Mais c'est
10: très marrant.
5: D'être une radio écoutée, en fait, on est écouté à la fois par les élèves et par les profs. Eh bien, on fera un sujet contre les profs un jour, que les élèves puissent balancer aussi, pas de raison.

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4: Les haters de Sohan. Sohan, comme chaque matin, nous lit des messages de haters laissés sur des réseaux sociaux de personnalités. Et on doit essayer de deviner quelles sont les personnalités qui sont incriminées.
5: Tout à fait. Premier hater. Mais faut déjà avoir un talent. Non, c'est pas parce qu'on rigole pas à tes vannes ici qu'on va rire sur un autre continent.
6: Kev Adams.
5: Exactement. Ah. Kev Adams, qui, alors l'info est sortie dans les médias, qui va participer à, vous savez, je sais pas si vous connaissez cette chanson incroyable, cette émission Incroyable Talent. Donc c'est American Got Talent aux États-Unis. Et en fait, il s'est dit, en France, j'ai réussi, donc je vais réussir dans un autre continent. Donc il a décidé de tenter sa chance.
4: Moi, je trouve ça fort.
5: C'est couillu.
4: En vrai, c'est couillu.
7: Et puis au pire, ça marche pas, il en fera une série Netflix.
5: Ouais, c'est ça, exactement.
4: Non, mais alors en plus, j'ai vu des extraits de ses spectacles version américaine. Le gars est full bilingue, quoi.
5: Ouais, il se débrouille très bien.
4: Franchement, respect.
5: J'ai une demande qu'à voir. Allez, deuxième hater. Ils n'ont pas assez d'argent, ces gosses de riches. Ça veut s'enrichir sur les pigeons qui achèteraient même leurs ongles.
7: Ouais, alors attends, on est sur quoi? On est sur des chanteurs?
5: On est sur des influenceurs, on en a parlé hier.
7: Ah, c'est Léna Situation,
5: Inox Tag et Squeezie.
4: Squeezie qui lance leur boisson.
5: Ouais, totalement. Donc, il y a la pub qui est sortie, on en a parlé hier, il y a eu beaucoup, beaucoup de commentaires. Et en fait, c'est vrai que dans cette pub, il y a des pigeons qui sont représentés. Et donc, du coup, tout le monde compare leurs followers et leurs fans à des pigeons depuis. Donc, voilà, c'est un parallèle pas très ouf. Mais écoute, moi, je ne demande qu'à goûter cette boisson.
4: Ouais, avec les chips de McFly et Carlito.
5: Exactement.
4: Ah, ouais.
5: Allez, troisième hater. Mais en fait, lui, c'est l'animal de compagnie de DJ Snake. Tu rajoutes des aboiements, tu vois pas la diff.
7: Oh, c'est méchant, c'est Malik Bentala.
5: C'est Malik
7: Bentala.
5: Exactement, Malik Bentala, qui du coup était au Parc des Princes avec DJ Snake quand le PSG a remis son trophée, a présenté le trophée à leur public dimanche. Et c'est vrai qu'il y a eu beaucoup de commentaires. En fait, ils sont très souvent tous les deux.
7: Ils sont
5: meilleurs amis. Ouais, exactement, comme Karina et moi. Et c'est vrai que pour le coup, c'est un peu, physiquement, il est un peu plus petit que Snake, etc. Donc du coup tout le monde le compare un peu à son laboubou, son animal de compagnie. Voilà.
6: Ah, c'est drôle, ça par contre c'est drôle.
5: Voilà.
4: Bon, les amis, on finit avec le haters maison. C'est un message qui est laissé pour l'équipe là, aujourd'hui.
5: Pour nous quatre, regardez-les, ces quatre débilos qui gloussent pour un rien, ça fait peine à voir.
7: Oh, on glousse pas pour rien,
5: on
7: c'est pas vrai.
5: Pas pour rien.
4: Non mais on glousse déjà, mais ça fait du bien.
6: Et débilos, c'est pas...
5: pas faux quoi.
4: Ouais, c'est même un doux euphémisme.
6: Voilà.
4: Tu peux changer un peu plus. Hein.
6: À Parcoursup, on n'a pas les premiers choix. Quoi.
4: Ouais. Les concombres du fond du bus, ça marche.
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4: Direction Lourès, Roche-Meunier. C'est dans le département du Maine-et-Loire. Jonathan est avec nous. Il est livreur dans le domaine de l'alimentation des animaux. Bonjour Jonathan.
5: Bonjour Fun, bonjour les amis.
6: Salut.
5: Bonjour, bonjour.
4: Jonathan, tu as 36 ans. Tu as envoyé Bruno par SMS au 74 900 pour jouer au jeu des 5000.
5: C'est
4: ça. Tu connais les règles du jeu. Tu sais qu'elles sont injustes, mais tu les acceptes.
5: Oui, oui, tout à fait.
4: Je vais te poser 5 questions. À chaque bonne réponse, tu gagneras 1000 euros. Ça veut dire 5000 euros à la clé pour toi dans 2 minutes.
5: Ok.
4: Mais dans les 5 dernières secondes du jeu, on appellera un voleur.

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1: On y va pour le sport. Première question. Il existe un sport appelé le disc golf ou le trail brouette. Le trail brouette.
0: Je dirais le trail brouette.
1: Non. Le disc golf, c'est un mélange de frisbee et de golf.
2: Vous faisiez pas ça au collège?
3: Non, ça s'appelle le disc golf.
1: Ah ouais, moi j'ai jamais joué
4: ça. On faisait de l'ultimate, c'est pas tout à fait pareil. T'avais pas le...
0: Ça me parle pas du tout.
4: Ultimate, c'est comme le rugby, mais tu joues avec le frisbee, faut passer la ligne et.
2: Ok,
4: vous avez jamais joué à ça?
2: Non.
1: Non, jamais.
2: Non, je faisais
0: mais j'aurais appris quelque chose.
4: Ouais. Eh ben, moi, je faisais de l'ultimate. Voilà.
1: Jonathan, pas d'argent sur cette première question. Voici la deuxième. Un sport dérivé du volleyball qui se joue sur un terrain gonflé s'appelle l'aéroball ou le bossaball.
0: L'aéroball.
1: Le bossaball.
2: Ça, c'est bête, non.
1: Ouais, le mec jouait avec le pied, c'était très bizarre. La photo est très bizarre. On voit un mec qui est en l'air et qui fait retourner. Bon, après, ça rebondit. Il est sur un truc gonflable.
2: Un comme un château gonflable, ouais.
1: Ça aide.
4: Bah, elle faisait à l'école, je crois.
1: Pas d'argent sur cette question. Okay. Voici la troisième. Un sport japonais qui est une forme de bataille de boules de neige s'appelle Bully Jansen ou Yugi Kassen.
0: Bully Jansen.
1: Non.
0: Oh, bah alors.
1: Yugi Kassen. Pas d'argent sur cette question. Voici la quatrième. Un sport qui consiste à courir en chevauchant un cheval bâton s'appelle l'équi-running ou le hobby-horsing.
0: Hobby-horsing.
1: Oui.
2: Oui.
0: Enfin.
1: 1000 euros. T'as donc des gars qui courent avec un manche à balai entre les jambes et une tête de cheval posée dessus.
2: Ah oui. Ils font de mal à personne.
1: Ah bah, exactement, bien sûr, évidemment.
0: Faut pas qu'il y ait quelqu'un qui arrive.
1: Ouais, et surtout que eux, je pense que quand ils gagnent une course, il n'y a pas des meutes dans Paris derrière.
2: Non,
1: c'est assez tranquille. Jonathan, dernière question.
0: Oui.
1: Un sport d'Asie du Sud qui est un mélange entre le rugby et la lutte au corps à corps s'appelle le kabaddi ou le rabado.
0: Le rabado.
1: Non. Le kabaddi, c'est-à-dire que là, si t'as le ballon, on te tue, en fait.
0: J'allais prendre l'autre thème, en fait.
2: Ouais, j'aurais peut-être dû choisir l'autre thème, mon frère.
1: Mais tu sais quoi? En vrai, je suis en train de regarder le truc sur les épées, je suis sûr que tu l'aurais eu, ouais.
0: C'était
1: plus
0: simple.
1: Ouais.
0: Bah, je suis sportif,
1: mais... Des fois, les thèmes, le nom est volontairement un peu compliqué et les questions, parfois, sont très simples.
0: Ils sont plus simples,
1: ouais. Bon, à l'arrivée, 1000 euros, Jonathan.
0: Oui, j'ai
1: c'est déjà pas mal.
0: Bah oui, carrément.
1: Maintenant, est-ce que tu vas garder ces 1000 euros? Bah, on va le savoir dans quelques instants, puisque pendant que tu étais en train de jouer, nous avons tiré au sort un voleur. Hier, j'ai donné 2 secondes au voleur pour s'inscrire. En 2 secondes, hier, j'ai eu 4 SMS.
0: Bon, 25%.
1: On va appeler un des 4 numéros de téléphone reçus en 2 secondes. Si la personne décroche en disant Bruno sur Fun Radio, elle vole ton argent. On est d'accord?
0: Pas de soucis.
1: J'appelle quelque part en France ou en Belgique.
5: Bruno sur Fun Radio.
2: Aïe.
1: Les voleurs sont au taquet en ce moment. On est sur une période où les voleurs sont au taquet. Bonjour, comment t'appelles-tu?
5: Solène.
1: Comment ça va, Solène?
5: Ça va très bien, merci.
1: Solène, tu habites où? Tu fais quoi dans la vie?
5: J'habite à Saint-Gilles-d'Apcher en Lozère et je suis secrétaire.
1: Ok, très bien. Bon, tu viens de gagner 1000 euros cash, Solène, bravo.
2: Merci, Solène.
1: Jonathan, je suis désolé, c'est la règle, tu l'avais accepté.
0: C'est le jeu.
1: Et c'est donc la voleuse qui prend l'argent ce matin. Solène, tu me confirmes que personne ici ne t'avait prévenu pour te dire que tu passerais à l'antenne aujourd'hui?
5: Oui, je confirme.
1: Et ben voilà, l'argent part chez toi.
5: Super, merci beaucoup.
1: Et ben merci à toi d'avoir joué avec nous, on t'embrasse.
5: Merci, à bisous, à bientôt.
2: Bisous.

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4: Toutes les heures, vous le savez, quelqu'un qui ne fait pas la une de l'actu, qui est dans l'actu, ça s'appelle un du cours du con. C'est Carina qui nous amène dans le Wisconsin ce matin avec un gars qui s'est dit le panneau autoroutier, qu'est-ce que j'en ai à foutre.
5: C'est ça, c'est un peu un complotiste routier. C'est un monsieur qui roule sur les routes du Wisconsin et à un moment, il voit le panneau route barrée pour travaux. Il dit je la connais cette route, il y a pas de travaux. Donc il bouge le panneau et il continue sur cette route, sauf que s'il y avait bel et bien des travaux, il y avait du béton qui venait d'être fraîchement coulé. Donc il a dévasté tout le boulot des ouvriers qui avaient coulé leur béton et surtout sa voiture est restée emprisonnée dans le béton. Mais ça vous est jamais arrivé, vous, de route barrée et puis tu contournes quand même, tu dis ça passe.
4: Alors route barrée non, j'essaye de niquer Waze des fois.
5: Bien sûr.
4: Et il me le rend bien.
5: C'est vrai ?
4: Ouais.
5: T'essayes de prendre le chemin que tu connais toi et lui, il t'en donne un autre et tu dis non, c'est moi qui ai raison.
4: Mais bien sûr.
5: Non, c'est lui.
4: Parce que Waze, des fois, tu vois, il veut te faire prendre un détour, tu dis qu'est-ce que tu fais chier là.
6: Attends, je passe toujours là, moi.
4: La dernière fois, il me met 20 minutes dans la tronche Waze. Je dis mec.
5: Non.
4: Alors franchement, et puis en fait, l'autoroute était coupée. Donc,
5: donc il avait raison.
4: Et puis alors, le temps de faire une marche arrière, machin, etc., je me suis pris une heure et demie dans la tronche.
6: L'Île-de-France, c'est toujours une surprise.
4: Donc
6: tu sais jamais.
4: Maintenant, j'écoute Waze.
5: Suivez les panneaux.
4: D'ailleurs, tu sais quoi, si Waze se présentait aux élections, j'aurais plus confiance. Je pourrais voter Wayne.
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3: Jeu des 30 secondes de ce matin. Et Mathieu qui est avec nous, on part en Deux-Sèvres à Bressuire. Bonjour Mathieu.
4: Bonjour, bonjour la famille.
5: Salut, salut Mathieu.
3: T'as 30 ans, t'es artisan électricien.
4: Exactement, c'est ça. Et je suis prêt pour aller au chantier.
3: Eh bien écoute, avant d'aller au chantier, on espère t'offrir le cadeau du jour. Je rappelle que tu vas jouer pour un séjour au Futuroscope. Swan va nous en parler dans quelques instants. Le temps d'accueillir Florine. Bonjour Florine.
6: Bonjour l'équipe.
5: Salut Florine.
3: 35 ans, infirmière en cardio.
6: C'est ça, tout à fait.
3: Bienvenue chez nous, tu es à Olingue, dans le nord de la France. Mathieu, Florine, le Futuroscope vous accueille et c'est pour 4 personnes.
5: Exactement, 2 adultes, 2 enfants, vous avez une chambre quadruple, ça c'est canon, vous avez les petits déj offerts, vous avez évidemment l'entrée au parc offert pendant 2 jours, donc ça c'est vraiment vraiment du kiff. L'accès au spectacle nocturne, en fait ce qui est cool au Futuroscope, c'est vraiment un mélange entre l'imaginaire et le réel, c'est ludique, c'est en fait t'apprends mais tu kiffes aussi. Moi j'adore, j'ai hâte d'y aller, j'ai hâte d'avoir mes places.
3: T'en fais trop.
5: Ouais, je sais.
3: Vraiment, c'est-à-dire que t'es pas habité par.
5: Mais en tout cas, franchement, j'y suis jamais allée. Mais en revanche, on m'en a beaucoup parlé. Karina m'en parle beaucoup et elle a kiffé.
3: Moi, tu sais que je suis pas retourné au Futuroscope depuis. J'y suis allée un an après l'inauguration.
5: Ah oui, ça date. Ah, mais ça te plairait beaucoup parce que les manèges, ils sont hyper cool. Hein.
3: De fou. Mais
5: il y a les lapins crétins.
7: C'était pas encore ouf à l'époque, au début. Moi,
3: disons que le Futuroscope, l'année de l'ouverture, il était plus au scope futur. Mais là, maintenant, attractions, elles sont folles.
8: Ouais. Mais Bruno, tu sais, ce qui est drôle, c'est qu'ils ont gardé des anciennes attractions. Ouais. Donc c'est marrant parce que du coup, tu peux comparer l'évolution.
3: Bah oui. Là, maintenant, on est vraiment dans le turfu. D'ailleurs, ils devraient l'appeler le turfuoscope.
7: Bien sûr.
3: Mathieu, Florine, la règle du jeu est simple. En 30 secondes, on essaye de vous faire deviner des mots issus d'une liste qu'on nous confie au dernier moment. Et celui de vous deux qui a le plus de mots repart avec le cadeau.
6: Ok, c'est parti.
3: Okay. Mathieu, tu as été le premier sélectionné au standard. Tu vas jouer avec celle qui a gagné hier. C'est donc Karina qui va t'accompagner. Florine, on lance la roue des prénoms. C'est le hasard qui va décider qui va jouer avec toi. Soit Pino, soit Sohan, soit moi.
6: Allez, c'est super.
3: Et tu vas jouer avec Pino. Est-ce que tu es prête, Florine?
6: Oui, je suis prête.
3: Attention, 3, 2, 1, top chrono.
7: Ok, Antoine, c'est mon
6: prénom.
7: Ok, tu peux y aller où il y a plein de voitures, tu peux rouler à 140, c'est une
6: l'autoroute.
7: Ok, tu me donnes quelque chose, je te dis, c'est pas
6: Merci.
7: Si te... Exactement, c'est un fruit jaune avec des petits picots, c'est un... C'est... Ah, pardon, excuse-moi. tu résumes la phrase, tu fais, enfin bon, tu vois, genre, c'est une série avec Ken Kojandi, ça s'appelle...
6: Je sais pas.
7: Quand tu résumes une phrase en quelques que tu fais. Ah putain, c'est bref. bref, c'est pas évident.
3: Tu roules à 140 sur l'autoroute?
6: Ouais.
5: Tu te fais flasher à 140.
7: C'est combien l'autoroute?
3: C'est 130.
7: Oui, bon.
5: Non, mais c'est Lise qui conduit, tu peux pas savoir.
7: Dessus, ça va.
5: Bah non, ça va pas.
8: Puis 5 au-dessus.
7: Oui. Attends, ils vont me faire les perles à moelle. Je vous ai déjà vu rouler, d'accord?
5: Je suis monté en voiture avec vous.
3: Bon, Florine, 3 bonnes réponses.
6: Ok.
3: Mathieu, il faut faire mieux que 3 avec Karina. Est-ce que tu es prêt?
4: Je suis prêt, je compte sur toi, Karina.
5: Ouais, moi aussi.
3: 3, 2, 1, top, chrono.
5: Ok, ton maître à l'école, au collège, ça devient ton...
4: Professeur?
5: Ouais, c'est le contraire de extérieur, c'est...
4: Intérieur?
5: Ouais, avec un crayon et une règle, tu tires un...
4: Une ligne,
5: ouais,
4: après.
5: Ouais. C'est pour prendre des notes. Tu prends ça sur un note.
4: Cahier, un crayon, un calepin.
5: Non, un note. C'est un.
4: Un bloc-note.
5: Oui.
4: Bloc-note.
5: Pour regarder de loin, j'utilise des.
4: Jumelles.
5: Oui. Ça travaille. Ça. Ah oui.
3: Bon, Mathieu, 5 bonnes réponses, c'est gagné.
5: Bravo.
4: Ah, super. Merci wow, beaucoup.
5: On a failli pas y arriver, hein.
4: J'ai un peu cru à un moment donné là, sur Blacknote là.
5: Ouais,
3: Mathieu, le séjour au Futuroscope est pour toi mon pote.
4: Ah merci, merci beaucoup la famille. Je vous écoute tous les matins et franchement restez comme vous êtes au top.
3: Et ben, ça fait Mathieu. Plaisir. Depuis combien de temps tu nous écoutes tous les matins, Mathieu?
4: Alors honnêtement, je les ai découverts assez tard, mais ça va faire maintenant 4 ans et franchement.
3: Mais depuis, ça m'intéresse. Tu nous as découvert comment? T'écoutais quelle radio avant?
4: Alors avant, bah moi je suis arrivé dans les Deux-Sèvres il n'y a pas si longtemps que ça, ouais. Et j'ai commencé à écouter Alouette. Et puis ouais. Sur un chantier, un jour, il y avait un gars, il avait sa radio, il écoutait Fun Radio et j'ai kiffé le son, donc bon. Je suis passé dessus.
3: Eh ben écoute, bah bienvenue à toi Mathieu, ça fait plaisir de t'avoir. Le cadeau part chez toi, on t'embrasse.
4: Bah merci beaucoup la famille, et puis bah, belle journée à vous.
3: Bonne bisous, journée à toi. Bon, Florine, ce sera pas pour cette fois, mais on va quand même t'envoyer un kit Bruno sur Fun Radio.
6: C'est parfait, merci à vous.
3: Bonne journée.
5: Bisous. Bisous, bye bye.
3: Ciao, ciao. Good
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3: Les amis, on est en train de parler d'astrologie et hors antenne, on était en train de regarder nos horoscopes respectifs. C'est pas foufou pour tout le monde, je préfère vous le dire.
4: Pas dingo, hein.
3: Sébastien est avec nous, il est à Angoulême. Bonjour Seb.
5: Bonjour.
4: Salut Seb.
3: Seb, est-ce que tu te sers de l'astrologie dans ton quotidien ou pas?
5: Ouais.
3: Pourquoi par exemple?
5: Bah pour certaines décisions dans mon taf.
4: D'accord, t'es quel signe?
5: Sagittaire.
3: Donc tu regardes pour des décisions de boulot?
5: Ouais.
3: Tu t'engages qu'une fois après avoir consulté ton horoscope?
5: Alors, pas tout le temps, mais principalement, oui.
3: Ok, c'est un délire. Bon, et est-ce que ça t'a réussi?
5: Oui.
3: C'est-à-dire que professionnellement, t'es épanoui?
5: Ah ben, clairement, oui.
3: C'est l'essentiel. Tu vas le chercher où, ton horoscope? C'est ça la question?
5: Facebook, la plupart du temps.
4: Ah ouais, là, aujourd'hui en France, le Parisien, en forme, t'es un peu nerveux apparemment, un peu de nervosité. Calme-toi.
3: Toujours
4: fier.
5: Je confirme.
4: C'est vrai? Bon,
3: bah. Sébastien, je t'embrasse.
5: Bisous.
4: Seb.
3: Bonjour Adrien.
6: Hello la famille, comment ça va?
4: Salut Adrien.
3: On est en pleine
6: forme. Ça va, impeccable. Hein.
3: Adrien, t'as déjà quitté quelqu'un à cause de son signe astrologique?
6: Ah ouais, c'était récemment. Et j'avais offert un spectacle avec mon ex et ma mère pour les fêtes de Noël au Palais des Congrès.
3: Ouais.
6: Et à un moment, elle a pété les plombs. Moi, je comprenais pas pourquoi. Et en rentrant le soir, je suis tombé sur un algorithme sur Internet sur les signes astrologiques. Et elle était signe Bélier.
4: Ouais.
6: Et j'ai compris qu'elle était impulsive et tout. Et c'est là que ça m'a fait tilt dans la tête.
4: D'accord.
7: Ah, et toi, c'est Niette.
4: Ok.
6: Et du coup, ça m'a fait ouvrir les yeux et voilà.
4: Mais c'est le fait qu'elle était Bélier ou c'est le fait qu'elle ait pété un plomb dans une situation qui est de nécessité?
6: Ah non,
4: par
6: le spectacle, il se passait très bien et puis elle s'est énervée avec les gens du public et voilà.
3: Adrien, ça faisait combien de temps que vous étiez ensemble?
6: 2 ans.
8: Ah oui,
4: et tu savais pas avant qu'elle était Bélier? Tu parles pas beaucoup avec ta mère?
6: Si, mais comme je m'y intéressais pas à l'astrologie.
3: Ouais. D'accord.
6: Ça me passait outre, quoi. Bon. Et du coup, après, je me suis renseigné, et puis voilà.
3: Ok. Ouais,
4: mieux vaut tard que jamais.
3: Et donc, tu l'as lourdé en lui disant, écoute, on va pas rester ensemble parce que t'es Bélier.
6: Ouais.
3: D'accord, très bien. Eh ben, écoute. Adrien, je t'embrasse, mon pote.
6: Merci.
4: Bisous, Adrien. Bisous, Adrien. C'est typique des scorpions.
7: C'est bizarre, au bout de 2 ans.
3: C'est bizarre. Y a rien qui va, en fait.
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4: Si vous partiez faire un tour avec moi sur la route des culs. Oh oui, je sais que ça va faire plaisir. À Pinot, je vous emmène en Ariège. Les amis, c'est un panneau de la route d'école qui semble avoir subi le passage d'une personne qui, a priori, aurait pu travailler dans cette équipe, puisque le O du mot col a été en partie effacé pour le transformer en U.
5: Ah bah bien sûr. Mais tu sais que dans la vraie vie, j'ai déjà fait un truc comme ça. Derrière chez mes parents, il y a une rue qui s'appelle la rue du trou au sable. Et un soir, avec ma copine Marine, on a pris des feutres et puis on l'a rebaptisé la rue des trous du cul.
6: Est-ce que ça nous étonne? Est-ce que c'est étonnant?
4: Et alors,
6: Elle est contente.
4: Ce qui est rigolo, c'est que comme ce panneau a une autre indication, c'est un village. Un village situé en Ariège. Et du coup, ça rend le truc encore plus drôle. C'est-à-dire, il y a un panneau avec marqué route des culs. Et dessous, le village en question, c'est sexe, S-E-I-X.
6: Ouais, mais suivre sexe.
4: Donc, du coup, il y a marqué, si tu lis le panneau, route des culs, suivre sexe.
5: Le boulot est mal fait, j'aurais retiré le I.
6: Mais bien sûr, il fallait jusqu'au bout.
7: Mais en Isère, il y a chatte aussi.
4: Non, mais de toute façon, il y a plein de noms.
7: Mais c'est en Isère.
4: Il y a plein de noms. Moi, à côté de chez moi, il y a le cul. Il y a un bled à côté de Saint-Jean qui s'appelle le cul.
5: Moi, je connais un bled qui s'appelle Fourqueux. Ça me
4: bien
5: fait
4: sûr,
5: toujours rire.
4: Okay, ouais, bien sûr, évidemment. Est-ce que, mais alors tu sais, après il y a les noms de rues, parce que moi, j'ai regardé les noms de rues. Rue du Fossé, le trou du chat à Dinan.
5: Le trou du chat.
4: La rue des deux boules à Paris.
7: Bien sûr, près de Nice, il y a Duranus.
6: T'as Anus dans Lyon et t'as Fion mais, en Haute-Savoie.
5: Mais ça, c'est des villes.
4: Est-ce que vous avez un nom de rue où vous êtes déjà passé par une rue avec un nom drôle ou insolite? On va parler sur les noms de rue, parce que les noms de villes, on a déjà fait, et puis tout le monde va me dire...
5: Mon cul.
4: Voilà, le village de mon cul, etc. Non, si vous avez un nom de rue drôle, par exemple, il y a la rue Bombe-Cul. Rue Bombe-Cul.
7: Good morning.
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1: Qui sera le premier de la classe de Bruno sur Fun Radio ?
5: Alors Nicolas, il a 40 ans, il est magasinier automobile, il habite à Geneston dans le 44, donc comme tu as dit Bruno, il joue pour 200 euros aujourd'hui. Et moi, il y a un truc qui m'interpelle, c'est que tes musiques préf, c'est le punk rock, The Offspring et Sum 41.
6: Bonjour Nicolas.
7: Bonjour la famille, comment allez-vous?
6: Est-ce que tu ne te serais pas trompé de radio?
5: Bah c'est ça.
7: Non, non, pas du tout.
6: Mais comme nous, on passe... Alors après, on va pas se mentir, il y a beaucoup d'auditeurs qui sont pas forcément branchés dance music qui me le disent, je vous croise dans la rue, des fois vous me dites ah, j'adore l'émission, je suis moins branché musique, mais vous écoutez quand même, ça fait plaisir. Mais du coup, quand on met les sons, tu fais quoi toi Nicolas?
7: Bah j'écoute quand même, parce que j'aime quand même l'électro aussi. Après, je suis plus branché, voilà, rock, punk rock, mais...
5: Tu t'adaptes, t'es le caméléon quoi.
7: Voilà, c'est ça.
6: J'aime cette capacité d'adaptation. Bon, Nicolas, tu viens ce matin pour essayer de doubler ta somme. Je rappelle que le premier de la classe peut jouer tous les matins avec nous et gagner 100 euros. Et à chaque fois qu'il rejoue, il remet son titre en jeu. Ce matin, tu arrives donc avec une victoire, 100 euros. Tu joues pour 200. Je te pose 3 questions, il faut 2 bonnes réponses. Si c'est le cas, tu valides les 200. Si ça n'est pas le cas, tu perds l'argent que tu as déjà gagné. Ok ?
7: Ouais, pas de souci.
6: Première question. Quel est le plus grand animal terrestre du monde en hauteur?
7: La girafe.
6: Oui, bien sûr. Elle peut mesurer jusqu'à 6 mètres, la girafe.
5: La vache.
8: Oui.
5: Non, la girafe. Excellent.
6: Tu gardes pour l'instant la possibilité de gagner ces 200 euros. Voici la deuxième question. Dans quelle ville d'Allemagne se trouve la porte de Brandebourg?
7: À Berlin.
6: Oui. Nous excitons pas quand même, on n'est qu'à 200 euros.
5: Ouais.
6: C'est un bon début.
7: Ouais.
6: 200 euros, Nicolas, qui peuvent se transformer en 300 euros si tu acceptes de revenir demain et de remettre ton titre en jeu.
7: Bah, bien évidemment, c'est un plaisir d'être avec vous.
6: Alors, plaisir partagé. Nico, est-ce que tu t'es fixé un but ou pas?
7: Bah, j'aimerais bien atteindre le palier des 1000.
6: Ça fait longtemps qu'on ne l'a pas atteint, le palier des 1000. Mmh. Ça fait longtemps. On aimerait bien que ce soit toi, Nico. On se dit à demain.
7: Eh bah, bien, à demain. Bonne journée à vous.
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2: Du con, 9h du matin, toutes les heures, vous le savez, quelqu'un qui est dans l'actu mais qui ne fait pas la une de l'actu, notre du con, il est décédé. C'est à la suite de son plein gré qu'il est dans l'actu ce matin.
3: Bien sûr, on a une règle d'or ici, quand on parle de gens décédés, ça se passe loin et il y a longtemps souvent.
4: Oui. Ouais.
3: Alors là, ça s'est passé il y a 2 jours en Franche-Comté.
2: Mais la personne était déjà morte.
3: Était déjà morte.
2: Ah, pas okay. Du décès, c'est du après.
3: Et donc il y a une dame qui a trouvé la bonne idée de mettre un petit flacon dans le cercueil, un petit flacon donc qui contenait de l'alcool. Et qu'est-ce qui se
2: parfum,
3: passe
2: en
3: ouais,
2: fait,
3: du parfum, ouais. Et qu'est-ce qui se passe que quand on le met dans le crématorium,
4: c'est-à-dire que ça
3: s'est enflammé. Au lieu d'être à 900 degrés, le crématorium est passé à 1100 degrés. Donc les pompiers ont dû intervenir parce qu'il y avait une boule de feu qui commençait à se mettre en place.
2: Mais c'est marrant qu'ils vérifient pas. Ouais. Le dos,
4: un petit scorpio.
5: Tu mets discrètement. Ils ont tué le mort.
3: Et you, what did you expect?
2: what did you do for love? Bon, faites gaffe.
4: Non, faut pas faire ça.
2: Évitez les téléphones portables aussi, enfin, tout ce genre de choses.
3: Tout ce qui est système électrique.
2: Merci.
6: Bonjour.
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7: Bonjour Julie.
9: Bonjour
8: Julie. Oh,
7: crie pas,
8: salut
7: crie pas.
8: Julie.
7: Julie, on t'entend plus. Si tu cries, on t'entend plus.
9: Oh, désolé, je suis super contente de vous avoir.
8: Ah, c'est génial.
7: Je suis très contente de t'avoir également, surtout que tu fais partie du coin. Tu es de Charente-Maritime, donc moi ça me touche dès que j'ai des auditeurs à côté de chez moi. T'es à Saint-Médard-de-Nice, c'est bien ça ?
9: Oui, c'est ça.
7: C'est à côté de quoi déjà, Saint-Médard-de-Nice ?
9: À côté de La Rochelle, on est à peu près à 20 minutes à vol d'oiseau de La Rochelle.
7: D'accord, c'est marrant de dire à vol d'oiseau.
8: Ouais, parce que t'es pas un oiseau.
7: Parce que moi, si tu veux, à vol d'oiseau, je suis à 20 minutes de Paris et en mode pas oiseau, je suis à 1h40. Hein, donc tu vois, c'est pas du tout le même délire. Julie, tu fais quoi dans la vie à Saint-Médard-de-Nice ?
9: Je suis conductrice de travaux en plâtrerie.
8: D'accord, ok.
7: Ok, sois la bienvenue chez nous. Tu m'as envoyé une facture de 436,12 €. De quoi s'agit-il ?
9: Alors, c'est le cadeau d'anniversaire de mon cher et tendre pour des billets à Venise. On est parti 3 jours au mois de mars en amoureux.
8: Ah, génial. Et ça vous a plu ?
9: C'était super.
8: C'était pas inondé ? Parce que parfois, Venise, c'est inondé. Et du coup, la place Saint-Marc et tout, t'es obligé de boire ton café avec les pieds dans l'eau.
9: Ouais, non, fin mars, on était assez tranquille. C'est plus sur les coups de février, janvier-février.
8: D'accord.
7: Ils mettent dans ces cas-là, c'est vraiment bien fait, ils mettent des planches et des parpaings.
9: Exactement, ouais. Ils étaient encore en place dans les rues.
8: Ouais, est-ce mais que... ça fait partie du truc, je trouve.
7: T'as fait un tour de gondole ?
9: On a fait un tour de gondole,
10: bien sûr.
9: Oui.
10: Ça va bien. Tous les clichés, il faut le faire. Ouais,
7: évidemment, évidemment.
9: Bah ouais, j'attendais même la demande en mariage, mais bon, je l'attends toujours.
8: Ah, pas eu ? Ah bah parce que trop prévisible. Quand tu t'y attends, ça va pas tomber. Voilà. C'était le conseil.
9: Ouais, on a fait la place Saint-Marc, on a fait Burano.
8: Ouais. Ah, Burano et Murano, c'est très beau. C'est deux îles qui sont en face de Venise. On a une qui est spécialisée dans la dentelle et l'autre qui est spécialisée dans la verrerie. C'est les souffleurs de verre. C'est très, très joli. Mais sinon, tu sais, quand t'attends, juste fini, quand t'attends une demande en mariage, tu l'auras pas. En fait, faut pas t'y attendre. Faut te laisser vivre.
9: Bah ouais,
7: mais
9: ça fait 13 ans que j'attends, donc faut que j'arrête d'attendre en fait.
7: Bah oui. Mais je crois que c'est ça le souci, vraiment. 436,12 €, l'argent est sur ton compte.
9: Oh, super, merci beaucoup.
8: C'est trop bien.
7: On te fait des bisous.
9: Oh, merci, je vous fais plein de bisous à vous aussi.
8: Bisous.
11: Ouais. Bisous, bisous.
9: Bisous, bisous.
7: Bonne journée, ciao.
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0: l'année. Oh là là.
1: J'aimais beaucoup ce titre du collectif.
2: Ah ben moi j'adore. Tiens, vous voulez rester dans l'ambiance des mariages?
0: Ah, ouais,
2: en 2011, on écoutait ça.
1: Magic System.
2: Ouais, j'adore ce titre.
0: Oh là là, mais quel kiff!
2: Tu mets ça au mariage, la tension, c'est cravate sur la tête et on the road again.
3: J'adore quand tu mets ta cravate sur la tête.
1: On the road again.
0: T'as jamais aussi bien parlé anglais, je suis fière de toi.
2: Merci, Magali.
0: Vraiment.
2: Merci, Magali.
1: L'année 2011.
2: Et quand on pense Magic System, on pense forcément au film The Artist. Et si je vous parle de ce film avec le chiffre 30, à quoi ça correspond à votre avis?
3: Les 30 mots?
2: Non. Non, non, c'est un truc lié au corps, une blessure.
3: 30 jours d'ITT?
2: Non.
0: 30 quoi? Il s'est blessé?
2: Non, Jean Dujardin a eu 30 ampoules au pied à force de danser. En fait,
0: c'est vrai,
2: il a eu 5 mois d'entraînement.
1: Il y a vraiment quelqu'un qui les a comptés.
2: Ouais, ouais, non, il l'a dit dans une interview. Il a eu 5 mois d'entraînement et ils ont beaucoup dansé. Par exemple, la scène finale où il danse non-stop pendant 3 minutes, ça a été fait 13 fois. La prise a dû être faite 13 fois.
0: Wow.
2: Et donc, ils avaient de la musique sur le plateau, etc. Mais en fait, c'est très physique comme film. Sûr.
3: Ils n'avaient pas des compides?
2: C'est quoi ça?
3: Bah, c'est des pansements pour les ampoules.
2: Ah bah j'imagine
3: deuxième
2: que si.
3: Deuxième peau.
2: J'imagine que si, bah, on va lui demander. Allez, en 2011, on écoutait ça.
4: Nous c'est Tombola, c'est ça.
2: Et en 2011, création d'Apple. Et à votre avis, d'où vient le nom Apple? Pourquoi il a choisi l'emblème d'une pomme?
1: Par rapport à Isaac Newton et la pomme qui lui tombait sur le...
0: C'est Blanche-Neige?
2: Non, c'est pas ça.
1: Par rapport aux Beatles?
2: Non, pas du tout. En fait, dans les années 70, il a bossé dans une ferme où des pommes étaient cultivées. Et puis en sortant de ça, il s'est dit, bah tiens, hop, on va mettre ça, une pomme, comme emblème de l'entreprise.
0: Bah c'est classe, je trouve, Apple.
2: Bah c'est la classe. Hein.
0: Bah ouais.
3: Ça peut être un ananas.
1: Heureusement qu'il a pas bossé dans un sex shop.
2: C'est
1: clair. Ton bite.
2: Allez, en 2011, enfin, on écoutait ça.
1: Maroon 5.
0: Les belles années Maroon 5.
2: Ouais, Jim Class Heroes, effectivement, un duo. Et en 2011, qui remportait la victoire de la musique de l'album électro? Et c'est un belge, comme dirait Soane, c'est un belge. Non, c'est Stromae.
0: Stromae.
3: Helmut.
2: Tu peux nous faire l'accent belge, Soane, s'il te plaît?
1: Non, pas deux fois. Pas deux fois de suite.
2: Tout le monde l'a censuré.
3: Non, merci, madame.
0: Une fouet, pas deux fouets.

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3: On va parler de personnes mal élevées. Il y a Karina qui est tombée sur une info qu'elle voulait partager avec nous ce matin.
4: En fait, vous savez que j'ai fini Instagram, ça y est. Toutes les vidéos les plus crades, les plus chelous, les plus cringe, je vous les ai envoyées.
3: Ou tu les as faites aussi.
4: Ouais, non, je fais très peu, très peu de moi-même, très peu. Mais en tout cas, je suis tombée sur une nana, je suis tombée sur une photo d'une femme. Ça se passe en Floride, elle est au bord d'une piscine. Et qu'est-ce qu'elle fait? Elle trempouille ses jambes. Elle sort un rasoir et elle se rase les jambes dans la piscine municipale.
5: Oh non, mais sérieusement!
4: Avec les gens, les enfants qui sont avec les bouées et tout, c'est l'as d'aig. Et c'est vraiment, pour moi, c'est le sommet.
5: Oh là là, mais
6: c'est dégueulasse.
4: Mal élevé, quoi. Mais sauf que des gens mal élevés, les gars, on en croise tous les jours dans la rue. Alors, peut-être pas au niveau de cette dame, mais des gens mal polis, mal éduqués, mais quand même se raser les jambes dans la piscine.
5: Quel enfer!
3: Une alerte. Je vais être obligé de faire une alerte vieux con. Moi, si vous me branchez sur le côté de la mauvaise éducation, je vais vous parler comme un daron.
4: Bah, vas-y.
3: Mais moi, je ne supporte plus les gens quand tu t'arrêtes au passage piéton. Alors oui, évidemment, le passage piéton est prioritaire. Mais moi, on m'a toujours appris que bah tu disais merci, tu fais un petit clin d'œil au chauffeur. Voilà. Maintenant, c'est limite quand tu t'arrêtes, si on ne fait pas un doigt d'honneur en mode, bah mec, t'avais raison de t'arrêter, sinon je te pète la voiture, ça me rend fou. Et quand j'arrive dans un magasin, je dis bonjour messieurs dames systématiquement parce qu'on m'a toujours appris à dire ça. Les gens te regardent comme si tu les agressais.
5: Parce que t'es dans une grande ville, ils sont pas habitués.
3: Mais je suis pas dans une grande ville, je suis dans une petite ville.
5: Ah oui, c'est dans une petite
3: mais
5: ville.
3: Mais même, enfin, il y a pas de grande ville, de petite ville. Tu rentres, je dis bonjour, les gens te regardent en mode comme si ça me rend fou.
4: Ouais,
3: même les gens du magasin te disent pas bonjour.
6: Ah non, ça se fait pas ça.
4: Peut-être que cette dame qui se rase les jambes dans la piscine, elle dit bonjour. Alors est-ce que ça annule?
6: Ça c'est dégueulasse, tu fais un crawl, t'as des poils dans la bouche.
5: Non, ça me bègue, ah là là, mais je peux vomir.
3: Mais après, c'est toi le passage d'après, tu coupes tes ongles de pied.
5: Oh.
3: Même si c'est pratique parce qu'ils sont un peu, ils sont ramollis.
4: Bah oui, bien sûr, grâce au pédiluve.
3: Non mais en vrai, la personne la plus mal élevée que vous ayez pu croiser, qui faisait des trucs improbables.
6: Ah moi je suis devenu dingue l'autre jour dans le métro. Tu sais quand tu sors du métro, la courtoisie veut que tu attendes que les gens te descendent et ensuite tu rentres dans la rame quoi. Ouais. Et il y a des gens ils le font pas. Et alors moi désormais moi je bouscule.
4: Mais c'est le métro, c'est la guerre.
6: C'est coup d'épaule et s'il y a et du regard noir et là je me chauffe. Attention.
3: Sohan.
5: Et moi il y a un gamin qui m'a rendue folle. Alors j'aime beaucoup les enfants, vous le savez. Hein.
3: Ouais.
5: Mais vers 8 ans, quand ils sont en pleine crise d'enfance et que les parents ne font rien et que t'as l'enfant qui te lance des trucs quand il mange, qui est mal élevé, qui te hurle dessus, qui court partout, ça me rend folle. J'ai fait un resto, il y avait un gosse comme ça des amis à moi. Franchement, j'aurais pu le prendre et l'entarter, mais c'est pas mon enfant, donc je le ferais pas. Mais mal élevé comme ça me rend folle.
3: Je crois que c'est plus dur quand c'est des enfants de poètes en plus.
5: Bah, mais tu peux rien faire, tu peux rien dire.
6: Et les casseurs, le week-end. Pardon, je me suis gouré de radio.
3: C'est pas la bonne radio.
4: Non, mais il y a des adultes mal élevés aussi. Ah bah, ouais. C'est un peu ma petite passion. Les petites papis et les petites mamies dans la rue. Et souvent, les papis, quand ils marchent, ils pétouillent. Mais sauf que eux n'entendent pas parce qu'ils sont un peu sourds. Mais toi, t'es derrière et tu l'entends, tu vois.
5: Ah
4: et
5: oui,
4: ça
5: oui.
4: sent.
5: Ah ouais,
4: les belles papis.
6: Oh, il y a un côté charmant, je trouve.
3: Pas que les papis, hein, Pino.
6: Oui. Ouais. Ah, même après, l'espace, c'est à tout le monde. Hein.
3: Oui, bien sûr. Alors, non, parce que quand c'est la radio, c'est un espace clos. Hein, donc,
6: d'accord. Ah, bah, première nouvelle.
3: Ouais, c'est ça.
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3: Nous avons au téléphone, personne, puisque je vais appeler en direct. Si vous avez envoyé Bruno par SMS, vous avez été le plus rapide, votre téléphone sonne maintenant. Il suffit de décrocher. Allô, bonjour. Ah, ben ça a raccroché.
4: C'est dommage, il nous écoutait.
3: On s'était nous derrière. Tant pis, on appelle quelqu'un d'autre. Je rappelle qu'on appelle en direct et qu'on n'est pas passé par le standard. Il n'y a pas de table. Voilà, c'est tout se fait en live. C'est directement du producteur au consommateur.
5: Allô?
3: Allô, bonjour.
5: Oui, bonjour.
3: Comment t'appelles-tu?
5: Anthony.
3: Bonjour, Anthony. Anthony, c'est Bruno.
5: Ça va, Bruno?
3: Ça va, et toi, mon pote?
5: Ça va.
3: Anthony, t'es où?
5: Je suis à Saint-Raphaël, dans le Var.
3: Ok, tu fais quoi dans la vie à Saint-Raphaël?
5: Je suis chef de chantier dans les travaux publics.
3: Bon, très bien. Donc ça veut dire là, vous bossez dur jusqu'à midi et puis après, fin de journée, pour pas vous cramer la tronche sur les chantiers?
5: Ah non, jusqu'à 17h ce soir.
3: Putain, ouais. Mais y a pas d'Algeco et tout ça, vous restez dehors non-stop?
5: Là, je suis dehors, c'est ça.
3: Bon, Anthony, il y a la possibilité pour toi de gratter 500 euros. Tu connais le principe de la boîte ou la boîte? Oui. Karina, Pino, Sohan et moi-même avons une boîte devant nous, mais seulement l'un de nous quatre a 500 euros à l'intérieur de la boîte. Ton but, c'est choisir une boîte et, si possible, choisir la bonne pour prendre 500 balles.
5: Ok. Qui c'est qui a eu les 500 hier?
3: C'était Sohan qui avait les 500 euros dans sa boîte.
5: Ok. Je vais prendre Bruno.
3: Ok. Alors hier, pour le coup, on m'avait choisi, c'est pas moi qui les avais.
4: T'avais l'intermédiaire hier.
3: Est-ce que je les ai ce matin? J'ouvre ma boîte.
4: Ah oui! Bravo! Ah oui, t'as eu le pif!
3: J'avais les 500 euros pour toi.
5: Ah, trop bien.
3: Pino, c'était 150 euros de bon d'achat chez le Roi Merlin. Karina, c'était 100 gobelets réutilisables. Et Sven, c'était un hôtel à insectes.
4: Un hôtel à insectes?
6: Ah oui, c'est ce que tu mets dans ton jardin pour que les abeilles elles puissent venir manger. Et
3: un
6: tout,
3: hôtel
6: c'est trop mignon.
4: Ah ouais.
3: Un hôtel Ibis, sans doute.
7: Ah oui.
3: Ah bah non, mais on est comme ça du tac au tac, nous.
4: Vachement bien.
3: Anthony, les 500 euros partent chez toi. Bravo, mon pote.
5: Super, merci beaucoup, la famille.
4: Bisous.
3: On t'embrasse.
5: Bisous.
8: 6h10.

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3: Les amis, soyez les bienvenus sur Fun Radio. Je m'appelle Mika, il y a Maureen.
4: Bonjour.
3: Il y a Lul.
5: Bonjour.
3: Mais il y a également Gribouille.
6: Bonjour Gribouille.
3: Bon, vous arrivez là sur Fun Radio, vous dites ils ont pété un câble.
4: Oui, oui.
3: Alors, il faut avoir la ref.
5: Oui.
4: Non, la ref, on a pété un câble aussi, hein, faut le dire.
3: Ah, c'est pas faux. La ref, c'est Jonathan Lambert.
4: Oui.
3: Et c'est vrai que Jonathan Lambert, monstre de la comédie et de l'humour depuis
5: des décennies,
3: mais j'allais dire presque heureusement, plus connu du grand public depuis plusieurs semaines grâce à LOL qui ressort saison 6 sur Prime Vidéo, série qui cartonne et dans lequel il interprète son personnage qui refait pas mal d'ailleurs sur Instagram en ce moment. Et Gribouille, avec cette magnifique voix que vous venez d'entendre, il faut savoir que Dimitri du Standard imite Jonathan Lambert qui fait Gribouille
5: à la perfection.
3: Mais c'est
5: le gars.
3: Il faut savoir que dans LOL qui ressort notamment et dans ses vidéos, il fait mais qu'est-ce que tu dessines, mais c'est une verge. Nous, on n'arrive pas à bien le tenir.
5: Non.
3: Mais Dimitri a ce talent. Et je propose que t'en fasses bénéficier tous les auditeurs et les auditrices de Fun Radio. Est-ce que tu peux nous faire juste un début de Gribouille qui dessine une verge, s'il te plaît, Dimitri? Ça nous ferait plaisir.
6: Qu'est-ce que c'est? Ben, c'est une verge.
5: Mais vous savez que je lui ai écrit l'après-midi pour lui demander des vocaux pour qu'il me le fasse. J'adore.
3: Et voilà. Et tu sais que c'est un talent comme un autre, mais la France a un incroyable talent. Alors, peut-être tu passes en seconde manche.
5: Oui, oui, oui.
3: Après, c'est vrai que c'est niche, quoi. Si c'est que une verge, peut-être qu'au bout d'un moment, Eric Antoine, il va dire bon, je buzz pas, quoi. Il n'y a pas de golden buzzer. Mais merci, Dimitri, pour ce début d'émission.
6: Avec plaisir.
3: On avait besoin de ça pour début d'émission, je vous le dis. Bon, c'est passé à la trappe, mais Avicii, Wake Me Up, hein, qui arrive quand même.
4: Oh, oui,
5: bah, lui aussi, il est passé à la trappe.
3: Et voilà.
4: Oui.
3: Restez là, on va parler du nouveau mode Instagram qui va faire parler. Instagram fait des mises à jour à peu près toutes les deux heures.
5: Hein. Oui, oui.
3: Là, c'est une option qui va arriver, payante, les amis. Alors, au conditionnel, parce que c'est pour l'instant des rumeurs, mais quand même bien avancé. Ça n'a pas été annoncé par Meta, mais quand même, bon, ça semble être le cas là dans plusieurs semaines. Mmh. J'avoue que ça va faire parler, mais on va en parler entre nous d'ici le prochain quart d'heure. Et puis les chiffres qui font l'actu avec la Maureen.
4: Oui, et j'avais prédit quelque chose, et encore une fois, ma prédiction est bonne.

0: Bon, tiens, justement, les chiffres qui font l'actu avec toi, Maureen. On commence par le truc dont tu avais raison, mais tu veux pas nous dire ce que c'est.
1: Alors,
0: là, tu
1: c'est
0: vas
1: un
0: nous
1: truc
0: dire.
1: Que je vous en avais parlé, mais que entre nous. Je l'avais pas dit à l'antenne. Okay. Alors, chiffre 5 est le titre original de Toy Story, sortira ce vendredi et sera interprété par...
2: Je l'ai vu, je vais pas mentir.
0: Bah est-ce que, alors j'ai pas vu, mais est-ce que c'est pas Taylor Swift?
1: Exactement, c'est totalement Taylor Swift.
0: T'es forte.
1: Les fans avaient raison, j'avais vu plusieurs vidéos de théories de fans. En gros, il y avait des affiches promotionnelles pour Toy Story, il y avait juste écrit TS et il y avait 13 nuages, 13 est le chiffre préféré de Taylor Swift. Et ils ont dit, c'est sûr, c'est Taylor Swift qui va faire le son. Bah ils avaient raison, c'est Taylor Swift qui fait le son, ça sort ce vendredi. Ça va s'appeler I Knew It, I Knew You.
0: Et c'est Apple Music ou je sais plus quelle plateforme qui a fait cette semaine pareil, qui a mis deux lettres majuscules, le T et le S dans son nom sur les réseaux.
2: Ouais.
0: Et tout le monde était en mode teasing, Taylor Swift,
1: j'en
0: machin.
1: J'en ai entendu parler, effectivement.
0: Alors, c'est pas Apple Music, parce qu'il n'y a pas de T et pas de S, mais vous avez compris, quoi, c'est une autre plateforme.
2: Ouais. Spotify.
1: Spotify, peut-être. Ouais.
0: Ben non, c'était pas Spotify, justement. Mais je l'ai pas, je la trouverai
2: pas. Deezer.
0: Peut-être, je sais pas. mais c'est bien, donc Taylor Swift qui va chanter sur Toy Story 5, qu'on adore.
1: Oui, et le film sortira le 19 juin.
0: C'est vrai que c'est là.
2: Ouais,
0: là c'est
2: le 17 en France.
1: Enfin, le 17 en France, oui.
0: Le mercredi 17.
1: Ah, oui.
0: Ça sort avant en France.
2: Bah, oui. Parce que nous, ça sort le mercredi aux États-Unis le vendredi.
0: Ah, je savais pas ça.
2: Voilà,
0: donc je viens de l'apprendre.
1: Toujours avant.
0: Eh ben, j'ai trop hâte.
1: Autre chiffre, 44 et à 44 ans, cette sportive va revenir en compétition.
0: Alors, est-ce que c'est du foot?
1: Non, c'est pas du foot.
2: L'Ormanodou?
1: Non, c'est pas de la natation.
0: Artiste international ou française?
1: Non, c'est une sportive, c'est pas une artiste.
0: Sportive internationale ou française?
1: Internationale, ouais.
0: Internationale, ok. Tennis?
1: Tennis.
0: On est en plein Roland Garros. C'est Vénus?
1: C'est pas Vénus.
2: Serena Williams.
1: Serena, exactement. Serena Williams va revenir et elle va faire une compétition. Elle va faire le tournoi du Queens en double aux côtés de la Canadienne Victoria Mboko.
0: J'aime beaucoup Serena Williams.
2: Mboko.
0: J'aime beaucoup.
1: Même à 44 ans de revenir, puis elle a un niveau de fou, c'est trop bien, franchement.
0: Elles font partie de ces artistes, quand je dis elle, c'est elle
1: sportive.
0: Et sa sœur. De oh, je vais y arriver. Bah, je sais pas, en même temps, c'est une telle artiste sur le terrain.
2: Bien sûr.
0: Comment on se rattrape. Non, mais elles font partie de ces sportives, un peu à l'instar de ce qu'on peut voir. Il y a un docu sur Nadal, les amis, que j'ai regardé
1: là.
0: Il est
1: sorti ce week-end. Génial, ouais.
0: Qui est assez ouf sur ce qu'est le projet même Mbappé. Tu vois, on parle en France du projet Mbappé, Tiger Woods, tous ces artistes qui, dès petits, sont conditionnés à devenir des artistes, des sportifs. Je vais y arriver, je vais y arriver ce matin. De ouf. Et franchement,
1: bravo,
0: c'est bien.
1: Elle,
0: ouais, c'est bien.
1: Autre chiffre 1, et ce streamer vient de sortir un titre pour la Coupe du Monde.
2: Oula.
1: Alors, je vous le dis, il n'est pas français.
2: Mr. Beast ?
1: Non, l'autre.
0: Show Speed.
1: Exactement, bonne réponse, Mika. Le titre s'appelle Champion. C'est ce qu'on entend derrière moi. Et alors, le morceau fait référence vraiment à toutes les nations qui sont sélectionnées pour le Mondial 2026. Et alors, il y a une rumeur qui dit que le titre figurerait peut-être sur l'album officiel de la FIFA. Faut savoir que c'est pas un titre produit par la FIFA.
0: Oui,
1: c'est lui qui l'a fait dans son coin. Mais peut-être qu'il serait sur l'album officiel de la FIFA parce que le titre cartonne.
0: Peut-être, on se dit que... Non, mais ça, j'en doute pas. Je dis pas, et c'est très bien. Peut-être, on se dit, plus de morceaux que d'équipes à la Coupe du Monde, c'est peut-être un peu trop, quoi.
2: Après, on a fait le nôtre, Si je dois te le rappeler.
1: Oui, Triplet 3000. Il est super.
0: T'as buzz ou pas les streams?
2: Alors, je suis allé voir. Donc, si vous voulez le trouver, il faut chercher Fou de football sur SoundCloud. C'est un peu niche pour l'instant.
0: Ouais.
2: Et on a un record de stream. Sans écoute.
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0: Maureen nous en parlait il y a un instant, c'est Taylor Swift qui va faire la musique de Toy Story 5. J'ai essayé d'imaginer des films qui ne sont pas du tout Disney. Qu'est-ce que ça pourrait donner si on leur mettait une musique à la Disney dedans? Si on les transformait en Pixar. Donc je vais vous faire écouter la musique et vous devrez retrouver le film.
1: Okay. Ah, j'adore.
2: J'ai hâte.
1: Avec des paroles qui donnent des indices, j'imagine.
0: Oui, et puis c'est des musiques à la Disney, quoi.
1: C'est toujours...
0: J'entends tout guiré, quoi.
1: Ouais, voilà. C'est à la Encanto un peu, là.
0: Exactement.
1: Famille Madrigal, tout
0: absolument.
1: Ça.
0: Absolument.
1: Ça sera dans le prochain quart d'heure. Mais pour l'instant, Maureen voulait nous parler ce matin. Et j'avoue que ça me chauffe assez. Moi, je suis très Instagram, très peu présent sur les autres réseaux. J'arrive pas à m'y mettre. Déjà, je trouve que c'est très chronophage, Instagram.
0: Oui.
1: Qui passe des heures. Un nouveau mode payant qui va sûrement faire parler et sur le point d'arriver là sur Instagram.
2: Exactement. Alors pour l'instant, il est testé actuellement au Japon, au Mexique et aux Philippines. Et c'est un nouveau mode furtif. En gros, je vous explique, c'est un abonnement payant qui coûterait environ 1 à 2 euros par mois. Le prix n'est pas encore fixé officiellement.
1: Okay.
2: Et cet abonnement permettrait de déjà premièrement pouvoir étendre vos stories jusqu'à 48 heures. C'est-à-dire qu'elle reste que 24 heures, elle va rester plus longtemps la story.
1: Okay.
2: Et en plus de ça, vous pourrez consulter de façon anonyme les stories d'autres personnes. Moi, je suis un peu gênée avec ça parce que je trouve que c'est vraiment du voyeurisme et on s'en fout.
1: Alors pour moi, c'est déjà le concept d'Insta, pour être très honnête là-dessus.
2: Mais tu vois qui voit ta story,
1: ouais,
2: t'as la liste, tu vois.
1: Oui.
2: Là, d'aller voir en anonyme, ça fait vraiment petite saloperie, tu vois.
1: Les termes sont là. Ouais, alors j'avoue que le côté anonyme, d'aller mater les stories des gens, oui, effectivement, comme tu dis, c'est un peu voyeurisme. C'est-à-dire que, du coup, je pense qu'il y a beaucoup de gens qui s'empêchent d'aller voir des stories des gens en se disant « la personne va voir que j'ai vu sa story ». On est d'accord? Ça doit exister.
2: Oui.
1: Donc là, du coup, avec ce mode-là, si on est bien d'accord, ces gens-là vont payer 2 balles par mois pour aller...
2: Voir la story de leur ex, par exemple.
1: Ouais, exactement.
2: Par exemple.
1: Traduction. Est-ce que vous seriez prêt à payer l'abonnement pour le faire ou pas?
2: Non.
0: Franchement, non, je trouve que ça sert à rien. Même laisser ta story 24 heures de plus, donc 48 heures en tout, ça sert à rien. De toute façon, généralement, tes vrais potes voient ta story assez vite.
1: Oui, normalement. Puis il y a des stories que tu regrettes au bout de 2 minutes.
2: Donc,
1: les stories de soirée où tu vas te coucher, t'oublies, et le matin, tu te lèves à 11 heures et tu dis
0: ouais.
1: Ça fait 8 heures qu'il y a cette story en ligne. Si c'est pour la garder 40 heures de plus, c'est pas ouf. Donc, est-ce qu'on a une info sur le fait que ça arrivera en France ou pas?
2: Non, pour l'instant, c'est juste testé dans ces pays-là, mais je pense qu'effectivement, ça va arriver partout. Hein.
1: Ouais.
2: Meta, ils cherchent à ramener de l'argent dans l'entreprise, donc
1: Meta, c'est les propriétaires, d'Insta, de WhatsApp et tout. Mais je crois qu'il y a des options payantes qui sont sur le point d'arriver aussi sur WhatsApp.
2: Oh là,
1: je sais pas exactement lesquelles, mais j'ai vu passer
0: c'est
1: des...
0: C'est ce qu'ils vont incruster un peu de pub, maintenant.
1: Dans WhatsApp.
0: C'est le problème. Donc, si ça se trouve, ça serait une option payante pour supprimer la pub.
1: Les gars... Flemme. C'est bon, on peut quand même pas payer pour être en plus 15 heures par jour devant notre iPhone, les gars.
0: Oui, c'est vrai.
2: C'est quand même
1: ouf.

0: Vous allez reconnaître des films qu'on a toutes et tous vus ici, mais version Disney. On ne s'attendait pas forcément à les voir en Pixar, et pourtant ça va exister.
1: J'adore l'idée. Yes. Ben oui, c'est tout de suite sur Fun Radio, bougez pas.
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0: Petite info de beauté comme ça dont on, je vous prends deux secondes pour en parler parce qu'on en a, je crois, jamais parlé sur Fun Radio quand même de ce line-up annoncé pour le match France-Nigeria aux États-Unis.
1: Hein? Ouais, quoi?
0: Vous savez qu'il y a des concerts pendant le,
2: oui.
0: la Coupe du Monde.
2: Ah oui.
0: Bah, le line-up annoncé pour le match.
3: Il y a pas France-Nigeria, c'est France. Ah si.
0: Si, c'est le premier match.
3: France. Mais non, c'est France-Sénégal.
0: Ah bon?
3: Il dit n'importe quoi.
0: France-Sénégal, excusez-moi.
2: Oh je comprends pourquoi on n'en a jamais parlé parce que cette info n'existe pas.
0: France-Sénégal, pourquoi j'ai noté France-Nigéria?
3: Bon, je ne sais pas.
0: Parce que je me suis mis un calendrier avec.
3: Il n'y a pas Nigeria dans notre pool, donc c'est pas possible.
0: Bon, bref, eh bien, le line-up annoncé, Justice et DJ Snake, quand même.
3: Oh.
2: Ah oui. Ah, pas mal.
0: On se parle quand même d'un.
3: Ouais, sympa. Ouais.
0: Du concert de l'année, quoi.
2: C'est pas une fête de village, quoi.
0: Ouais, à la mi-temps, quoi. À la cool. Alors, vous chauffez pas, hein, vous qui nous écoutez, c'est aux États-Unis. Hein.
3: Oui,
0: c'est,
3: oui, oui, il faut payer les billets d'avion.
0: Tout ça.
2: Ouais.
3: Ouais.
0: En attendant, direction ces films qu'on connaît bien. Si je capte bien le délire, c'est t'as pris des films connus.
2: Oui.
0: Et tu les as transformés en chansons en mode Disney.
2: Exactement. Puisque Maureen nous en parlait, c'est Taylor Swift qui va faire la bande originale du film Toy Story 5 qui va sortir le 17 juin prochain. Le titre s'appellera I Knew It, I Knew You et il sortira ce vendredi. Et alors, je me suis dit, tiens, transformons des musiques, transformons des films qui n'ont pas du tout vocation à devenir des Disney. Mais en version Disney.
0: Ouais.
2: Donc, vous allez voir, c'est particulier, à vous de reconnaître les films. Je propose qu'on commence tout de suite par le premier. On se mouille la nuque maintenant.
3: Allez,
2: on y va ensemble. Ouais. C'est parti, premier film.

0: Tu l'as dit. Un petit truc en plus.
1: Oui. Un petit truc en plus, D'Artus. Exactement.
0: J'adore. Alors, bravo parce que en plus, il y a la transformation des affiches
2: en ouais. Pixar, ouais.
0: En mode Pixar dans le studio. Vous pouvez nous suivre. Hein. C'est comme une émission de télé. On fait coucou à la caméra, tout ça. 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Il y a un onglet vidéo. Vous nous suivez en vidéo si vous pouvez. Et là, on voit l'affiche en mode Disney. Ça marche très bien.
1: Alors j'ai essayé de faire ça bien. Effectivement, ça pourrait donner un bon Pixar. Un autre film.
2: Oui.
1: Musique.

0: Bah c'est Titanic, évidemment.
1: Ouais.
2: Ça passe presque bien.
3: Bah, en fait,
2: version Disney, quoi.
3: Toutes les mauvaises nouvelles passent en version Disney chantante.
0: Oui, c'est vrai.
2: Je suis assez d'accord.
3: Parce que c'est vrai qu'on parle quand même des bouliches de Jack.
0: Quoi. Oui, qui deviennent bleus.
2: Puis quand même de globalement quelques milliers de morts. Hein,
4: quelques milliers.
2: Mais c'est jovial.
4: Le temps a fait que... C'est autre chose.
0: Allez.
3: Une petite dernière ?
0: Oui.
2: Bien sûr.
3: Un film qu'on a toutes et tous vu ici, j'imagine. Musique.

0: J'adore. Projet X.
1: Projet X.
2: Projet X, exactement. Très bon film que je vous conseille si vous avez plus de 18 ans.
1: C'est vrai que j'avais oublié qu'il mettait une personne de petite taille dans un four.
2: Oui, oui. Alors, c'est la scène qui m'a marqué. Quoi.
0: Il ne faut pas le faire. C'est quel âge? On sait qu'il a acheté le projet.
2: Si jamais, attention, si jamais vous croisez une personne de petite taille.
1: Bah, mettez personne dans un four.
0: Moi, je vois ce gars comme sur les paquets de clopes qui dit attention, c'est pas bien. Hein. Tu vois ce que je veux dire? Bah, je sais pas. Des gens qui nous écoutent premier d'un en se disant. Oh, c'est vrai que c'est pas une
2: imagine un candidat à Fort Boyard. Passe partout, viens.
1: Non, mais peu importe la taille, mettez pas votre frère ou votre soeur dans le four,
0: non,
1: par exemple.
0: Oui, mais bonne oui. Idée, ouais. Non, mais c'est bien de le dire.
2: Un poulet, d'accord.
0: Mais encore. Voilà, et encore. Ouais. Mais pas que les personnes. On met personne
1: oui,
0: dans un four. Voilà, personne n'est fait pour aller dans un four.
2: Bon, voilà. Donc, merci au studio Disney Pixar de ne jamais faire ces films.
0: Non, absolument. Non. Ça marche très, très bien en mode Pixar. Hein. Merci,
1: oui,
0: mon Lulu.
1: On est mignons, nous aussi, en Pixar.
0: J'aime bien. J'aimerais bien qu'on mette en story le visuel qu'on a, là, les teubés de la suite, avec nous en Pixar. On existe, hein.
2: Oui, oui, clairement.
0: Je vous dis, c'est un vrai Pixar qui existe avec nos tranches. Je reste à trouver l'histoire, mais je pense que ça existe.
2: Ne te casse pas, je suis forcément le bolos.
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0: Hier, on parlait du délire des vacances séparées.
1: Ouais.
2: Oui.
0: Là, on va un peu à l'opposé. Mais je vais pas vous dire tout de suite ce que c'est. J'ai un petit coup de gueule à passer.
1: D'accord.
0: J'avoue que je suis pas prêt de le mettre en place dans mon couple. Après, on parle de couple, jeune couple. Mais ouais, je trouve ça très particulier. Vous allez comprendre, on va en parler dans le prochain quart d'heure. Et vous, surtout aussi, auditeurs, vous pourrez réagir et nous dire si vous êtes OK avec ça ou pas. Mais pour l'instant, on joue.
3: Devine ton cadeau.
0: Jouons ce matin avec Julie. 32 ans du côté de... Alors, je vais dire Cartigny, mais ces petites Cartignès, je ne sais pas, on va lui demander. Bonjour Julie.
4: Bonjour la suite.
2: Coucou.
0: Salut
2: Juju. Juju.
0: Salut Julie, comment on prononce le nom de ta ville? C'est Cartigny?
4: Oui, c'est Cartigny.
0: Oui. Oui, parce qu'en même temps, je viens de voir que c'est dans le nord.
2: Ouais.
0: Effectivement, si tu avais été à côté de Montpellier, a priori, on serait parti sur un bon Cartignès. Mais là, c'est Cartigny.
4: Non, c'est Cartigny.
0: Tu fais quoi dans la vie, Julie?
4: Je suis auxiliaire de vie.
0: D'accord, très bien.
1: Sympa.
0: Sois la bienvenue ce matin sur Fun Radio.
4: Merci.
0: Et plus particulièrement au jeu Devine ton cadeau. Les règles sont très simples, Julie. Tu viens de gagner ton cadeau. Ça, c'est la bonne nouvelle. Maintenant, pour le garder, t'as 45 secondes. Pour ça, tu dois nous poser le maximum de questions possibles. Ces questions ne pourront répondre que par oui ou par non. Rien d'autre. Hier, par exemple, il y a eu petit couac.
2: Ah oui, il s'est un peu mélangé, notre Jérôme.
0: Il s'est un peu mélangé les pinceaux à base de « mais à quoi ça sert? Est-ce que c'est gros ?» etc. Essaye d'aller à l'essentiel. Pars du plus large possible, la fameuse technique de l'entonnoir, pour revenir au cadeau final et le remporter. Si toutefois tu ne trouves pas ce cadeau dans les 45 secondes, malheureusement, ce sera perdu, ma Julie. Ok?
4: Oui, il n'y a pas de souci, ça va.
0: Le chrono est prêt et il débutera à l'issue de ta toute première question. Julie, c'est quand tu veux, on est à toi.
4: Alors, est-ce que c'est électronique?
2: Oui.
4: Oui. Oui. Est-ce que ça peut se porter dans les mains?
0: Oui.
4: Est-ce que c'est un truc pour se divertir?
0: Oui.
2: Oui.
4: Des AirPods?
0: Non. Non.
4: Un téléphone?
0: Non. Non.
4: Une tablette?
0: Non. Non.
4: Est-ce que c'est un électroménager?
2: Non.
0: Non.
4: Non, donc c'est dans les multimédias?
2: Oui. Oui.
4: Ok. Alors là, une trottinette?
0: Non.
4: Un vélo?
0: Non. Julie, on arrive au bout, vas-y.
4: Un scooter, je sais pas.
2: Non. Dans la main?
0: Ça se tient dans la main, on te l'a dit.
1: Après, t'es peut-être hyper musclé, on t'a pas vu, mais c'est chaud.
4: Ouais.
0: Je vais te dire un truc, j'ai cru que t'allais le dire.
1: Ouais.
0: T'as glissé, et je sais pas pourquoi t'es parti sur autre chose. Ce matin, il fallait deviner une enceinte JBL, Julie.
4: Oh, ouais.
2: T'étais pas loin avec les écouteurs,
0: et
2: en plus.
0: Avant de dire écouteurs, je crois que t'allais partir sur enceinte. Ouais. Et il y a eu un truc de écouteurs. Et je me suis dit, ah bah, et t'es parti dans l'autre direction. Malheureusement, ouais, c'est perdu vrai pour ce matin, ma Julie.
4: Pas de
2: soucis. Désolé Juju.
0: On t'embrasse. Passe une belle journée.
4: Bisous.
0: Bonne
4: journée à vous.
0: Bisous, ma Julie. Bon, c'est pas tombé ce matin. Ça tombera sûrement demain. Ce sera pas le même cadeau.
1: Non.
0: Pas pour les
1: tout. Mais on aimerait bien que ça tombe cette semaine, quoi.
0: Ah, ça serait quand même plutôt chouette.
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0: hier, si vous étiez là, on avait goûté les boissons de
1: Squeezie, Lena et Inox.
0: Voilà, absolument.
1: Et là, Chao Energy.
0: Dimitri du Standard, pas qui revient, avec les chips de McFly et Carlito.
2: Ah, mais c'est l'apéro youtubeur ou quoi?
1: Vraiment.
0: Les Brosties. Vous savez quoi? On va les goûter en direct là dans 5 minutes. On va vous dire ce que c'est. C'est introuvable. C'était même pas en rayon. Les gars du magasin ont dit non, mais attendez, si c'est pour vous, on fait goûter. Donc là, c'est exclu, on va les goûter là en première. Ça sera tout à l'heure. Mais pour l'instant, place à cette tendance chez les couples.

0: C'est une pratique qui se banalise de plus en plus chez les jeunes, les amis.
1: Non, mais...
0: Les jeunes, génération Z. Donc, en vrai, là, la nouvelle tendance aujourd'hui, c'est, vous le savez, hein, vous pouvez géolocaliser. Moi, par exemple, ma fille, elle est reliée à mon... Voilà, avec son smartphone, je peux la géolocaliser. Parce que c'est ma fille.
2: Oui, c'est un enfant.
0: Et puis elle le sait surtout.
2: Bien sûr.
0: Et après, je la surveille pas. C'est juste que quand elle me dit là, je vais là, ok, ça me permet d'être rassurée, de savoir où elle est.
1: Oui, en fait, pour vérifier, genre quand l'autre part en soirée, pour vérifier est-ce qu'il est bien arrivé, bien rentré, oui.
0: Exactement.
1: Mais pour vérifier au quotidien, genre il est où, il est parti faire des courses, mais avec qui, quand, comment.
2: Ça s'appelle un bracelet électronique.
1: Oui,
2: non,
1: voilà,
2: mais
1: c'est vraiment
0: une angoisse. Alors attention. On parle de couple, les deux sont très consentants.
1: Là,
0: on parle
1: évidemment.
0: Pas de... Souvent, quand même, pardon, mais Lul, on est un peu responsable de ça, les hommes. On parle pas de toxicité. Là, on parle de relations de couple où et le mec et la meuf, ou le mec et le mec et la meuf et la meuf se disent, tiens, vas-y, ça te chauffe, on est géolocalisé, comme ça, je sais où t'es, tu sais où je suis, etc. Mais jamais de la life, c'est possible. C'est pas que t'as des choses à cacher, c'est que bah, chacun a sa vie, non? On est d'accord, quand même.
2: Clairement, oui.
0: Après... Si vous le faites, là, vous nous écoutez, je serais curieux d'avoir votre avis. En vrai, de chez vrai, si vous le faites, appelez-nous, 01 42 48 5000. Je me dis, on sait jamais. Et...
1: Puis, je sais pas, il y a une base de confiance à la base dans le couple.
0: Bien sûr.
1: Ça repose quand même un peu là-dessus aussi.
0: Ouais, je trouve que là, tu vois, dans les citations, c'est dit, c'est du flicage. Ouais, je trouve que c'est un peu...
2: Complètement.
0: C'est un peu ça, quoi. Vous savez quoi, si franchement vous êtes un couple et que vous le faites entre vous, c'était pas prévu, mais appelez-nous. 01 42 48 5000, c'est ça aussi cette émission, les amis. Tout n'est pas prévu, comme les chips Brosties de McFly et Carlito. On va les goûter.
1: Il n'y a pas de S à la fin.
0: Ouais, mais je mets un S. Je trouve ça, il y en a plusieurs, non?
1: Bah non.
0: Me dis pas qu'il n'y a qu'une chip dans le paquet, ce serait chiant.
2: Ok, Mikaz.
0: Brosti, on a quoi comme goût?
1: Alors, barbecue, nature et couscous merguez.
0: Oui,
1: alors,
2: c'est
1: ça...
2: celle que je veux goûter.
1: Vraiment.
0: Je pense qu'on va aller que là-dessus.
2: Bien sûr.
1: Vraiment.
0: Bon, bah bougez pas, on goûte ça en direct là sur Fun Radio tout de suite.
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0: Radio, soyez les bienvenus, il est 11h tout pile. Vous écoutez la suite, on est en direct comme tous les jours jusqu'à midi. Je m'appelle Mika, il y a Maureen.
1: Bonjour.
0: Il y a Lul.
2: Salut.
0: On va débriefer les Brosti, les chips de McFly et Carlito qui sont pas dispo. Alors officiellement si, mais là c'était pas en rayon dans les magasins, ils sont sympas là. C'est le Monoprix qui est juste à côté de la radio, ils nous ont dit partez avec.
2: C'est en stock depuis hier, mais c'est vrai que tous les magasins les ont pas encore mis. Et surtout je pense que ça part très vite.
0: Les gars, on a la saveur nature, on a la saveur barbecue et la saveur couscous merguez. Moi je propose qu'on commence, on goûte la nature.
1: J'ai déjà goûté moi.
2: Ouais, j'ai goûté la nature.
0: Ok.
2: Elle fait tout ce qu'on attend d'une chips, c'est-à-dire elle est bien croustillante,
0: ah,
2: elle
0: ouais.
2: est bonne, pas trop salée.
1: Pas trop salée, ouais.
2: C'est parfait.
0: C'est un peu épais, c'est bien.
2: Et alors pour la petite anecdote, quand même, hier ils ont sorti un documentaire sur leur chaîne YouTube qui explique comment ils ont créé les chips et les arômes qui vont avec. Et en fait, je pensais pas tenir 1h10 à regarder des gars qui font des chips. Et c'est hyper intéressant de voir à quel point ils ont été investis là-dessus de A à Z. Tu vois, c'est pas juste ils ont pris une marque existante et ils ont dit ok, mais c'est McFly et Carlito. Pas du
1: non,
2: tout.
1: Non, ils ont tout fait de A à Z.
0: On y va sur le couscous merguez.
1: Alors, elle sent le Knorr. Vous savez les petits cubes de Knorr là.
2: Ah oui, oui.
0: Oui.
1: Oui.
0: Vas-y, on la goûte. Allez. Couscous merguez version chips McFly et Carlito. Ok.
1: Oh.
0: Ouais.
2: C'est exceptionnel.
0: Ouais, c'est très bon.
2: Là, je sens la harissa.
1: Alors, j'ai beaucoup les légumes et tout, mais j'ai pas trop la merguez encore.
0: Moi non plus, je suis très sur la courgette, les carottes, au
1: cumin. Oui, ouais, pareil.
0: Ah ouais. Oh la vache, c'est bon, les gars.
2: Moi, j'arrive au pois chiche. Bon. Désolé.
0: Ah non, c'est
1: super bon.
0: Alors, les gars, les Brosti version couscous merguez.
2: Ah ouais, c'est très
0: bravo,
2: bon.
0: Les mecs.
2: Ah, franchement, l'arôme est dingue.
0: Franchement, David, bref, bravo.
2: Ouais, c'est et bravo aussi aux producteurs de chips. Je crois qu'il y a. J'ai oublié leur nom, je suis désolé. Camille? Je sais pas, en tout cas dans le documentaire, il est présent et ils sont super.
0: Honnêtement, c'est très très bon. Allez-y de notre part. Bon, de toute façon, pas besoin de ça, je pense que tout le monde y sera allé quoi qu'il arrive.
1: Ça va marcher de
0: mais
1: ouf.
0: La couscous merguez, les gars, j'ai.
2: Extraordinaire.
1: J'en veux. Puis ce qui est ouf, c'est qu'elles sont produites en France.
0: Mais mec, je vais y retourner. J'ai même plus envie de manger
1: sans
0: un couscous.
1: Sans gluten. Donc pour les gens intolérants au gluten, vous pouvez y aller.
0: En plus, on va pas péter.
2: C'est bien. Oh.
0: Pardon, hein. Bah non, mais gluten, ça fait péter.
2: Bah alors, comment expliquer ce gaz qui arrive?

0: Elena est avec nous en ligne, 26 ans. Salut ma Elena.
1: Hello la team, comment ça va?
2: Salut,
0: très bien.
1: La
0: salut.
1: Suite, pardon.
0: Mais okay. On embrasse l'équipe, la team de la team.
2: Bien sûr.
0: Tout simplement, que vous retrouvez tous les soirs sur Fun Radio. Elena, merci d'avoir appelé Standard. On parlait tout à l'heure de géolocalisation en couple et je disais, si vous êtes adepte de ce délire, sans jugement aucun de notre part, nous on était plutôt tous les trois assez contre, mais c'est notre point de vue.
2: Ouais.
0: Toi, c'est plutôt un truc que tu utilises dans ton couple, c'est ça Elena?
1: Oui, c'est ça. Avec mon chéri, en fait, on utilise la géolocalisation pour savoir où on est à peu près au niveau de la journée pour ne pas s'inquiéter, en fait, s'il nous arrive un truc.
0: Ouais.
1: Ou si jamais, en fait, on a envie de s'appeler mutuellement, on regarde vite fait où on est parce que moi, je suis factrice et lui travaille chez des clients.
0: Ok.
1: Histoire de pas déranger si jamais on veut s'appeler et qu'on soit pas chez des clients, quoi.
2: Mais du coup, je pense qu'entre vous, c'est assez ok, assez clair. Vous avez une utilisation rationnelle du truc. Ça veut dire, si
1: ouais,
2: dit tiens,
1: ça.
2: Je sors avec des copains, tu vas pas le fliquer toute la soirée, c'est ça?
1: Ah, pas du tout.
2: Ouais, ok.
0: Parce que
1: c'est vraiment
3: c'est pour
1: en cas de sécurité.
0: Ok, oui. Parce que c'est ce que j'allais dire. Pour certains comportements un peu des personnes très jalouses,
2: bah oui.
0: Je
2: oui.
0: me dis, ça doit être un enfer de savoir. C'est pire
1: oui,
0: que de ne pas savoir, je pense.
2: Ouais.
0: Parce qu'une personne
2: bien
0: qui
2: sûr.
0: Voit que son mec ou sa nana change de bar, prend un taxi, change...
3: Et ne te prévient pas, il dit ouais, « mais
0: ouais.
3: il est parti là-bas, mais
0: ouais.
3: je ne suis pas au courant, mais
0: Exactement.
3: Avec qui, mais machin ouais, ». Ouais.
0: Ça part en message de « pourquoi tu vas là-bas, t'étais
2: ouais.
0: là ?» Enfin, après, tu peux devenir
2: En fait, bon. T'as plus d'infos, mais tu te fais plus de films.
3: Oui, c'est
2: tu
3: ça.
2: C'est ça qui est bizarre.
1: Oui, c'est ça.
0: Bah oui. Bah, après, si c'est de manière rationnelle que vous êtes tous
2: oui.
0: les deux OK, c'est
3: non,
0: très
3: mais
0: bien,
3: pour
0: Elena.
3: La sécurité, en vrai, je comprends.
1: Oui, il faut juste une relation saine dans le couple, quoi.
3: Exactement.
0: Mais ça, t'as bien raison de
2: ouais.
0: dire, ce qui paraît assez évident, ce qui n'est pas le cas dans tous les couples, on le sait, donc c'est pour ça qu'on en parle. Mais je trouve ça très cool. Et du coup, quoi, quand vous dites... en fait, tu vois un peu quand ton mec est prêt sur le point de rentrer à la maison, lui, il voit quand t'es sur le point de rentrer, etc. Et ça vous permet de savoir quand est-ce que vous allez vous retrouver, en fait.
1: Ouais, c'est ça.
0: Bah, j'aime bien.
3: Ouais.
0: J'aime bien l'idée, je trouve ça cool. Et si vous êtes heureux comme ça, finalement, qui on est pour juger?
2: Oui, exactement.
3: Personne. Absolument personne.
0: Et là, Elena, merci d'avoir appelé Fun Radio ce matin.
1: Il n'y a pas de souci, ça fait plaisir de vous avoir.
3: Ah, trop mignon.
2: Gros bisous, t'as un cœur.
1: Je vous écoute toute la journée au taf, donc c'est super sympa de vous avoir.
3: Mais c'est trop mignon.
2: Mais tu nous géolocalises pas, nous.
0: Oui.
1: Non.
0: On va pas te dire où on est. Des bisous, Elena. Passe une très belle
1: journée.
0: Bisous.
3: Bisous.
0: On va écouter Mac Lemore, Can't Hold Us. Et après, Momo, tu vas nous parler d'une traîne. Une traîne qui concerne les ex. Ouais. Parce que mon ex ne sait toujours pas ce que j'ai fait.
3: Oui.
0: C'est ça?
3: C'est une traîne, ouais.
0: J'aime bien l'idée. Genre des petits secrets cachés qu'on dévoile à ses ex
3: oui.
0: des années après, quoi. On va en parler sur Fun Radio.
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0: On va se têter.
1: On va quoi? Non, on va pas se têter.
2: On va se têter.
0: Comme quoi, une lettre.
1: Ouais.
0: On va se tester un jeu ce matin.
1: Oui.
0: On va devoir faire deviner des mots en faisant des phrases à deux, mais avec un mot chacun.
2: Ok, un ping-pong.
0: Ce jeu est pareil chiant. Hein.
1: Oui, c'est... Oui.
2: Non, mais non. Genre, pour faire deviner Denis Brognard, on ferait... c'est...
0: L'animateur...
2: D'une...
0: Émission...
2: Qui...
0: Cartonne...
2: Et
0: qui...
2: S'appelle...
0: Go
2: Lanta.
0: Ah oui, voilà.
1: C'est nul, Mika.
2: Il faudra aller plus vite, hein, par contre, je t'en supplie.
1: Oh là là, mais il ralentit le groupe.
0: Fun Radio, 17h12, soyez les bienvenus. Donc vous avez compris, ça va être un fiasco total, mais ça sera tout à l'heure en direct.
1: Je joue pas avec toi.
0: Mais si, t'es obligé. T'es obligé, c'est en contrat. Pour l'instant, tiens, justement, Momo, tu vas nous parler d'une trend, en tout cas d'une vidéo de TikTok sur laquelle t'es tombé. Il y a plus de 8000 commentaires, ça t'a fait marrer, tu voulais
1: Exactement.
0: Nous en parler ce matin.
1: Et je rends à César ce qui appartient à César, et en l'occurrence à Antoine LSL. C'est lui qui a posté cette vidéo qui dit « C'est quoi le truc que ton ex ne sait toujours pas que tu as fait ?»
0: J'aime bien, ça me
1: plaît. Et alors les commentaires, mais je vous le dis, c'est un régal. Commentaire de 41-42 mils, son contrôle fiscal, c'était peut-être pas simplement aléatoire.
0: Oh, j'adore.
1: Ça, et en même temps, mais moi j'adore les petites vengeances comme ça, je trouve ça un peu rigolo.
0: Ça c'est la... Mais c'est horrible.
2: Ah bah ouais, mais c'est le jeu, on sait pas comment ça s'est fini.
1: C'est ça, on connaît pas l'histoire.
0: Après, normalement, a priori, t'as rien à te reprocher. Et puis les impôts, ils sont quand même assez au courant de ce que tu gagnes. Mais
2: oui,
0: t'as
2: oui,
0: toujours
2: bah
0: des
2: moi
0: gens...
2: cette année, ils ont été bien au courant. Ouais.
0: Oui, ils sont bien souvent trop au courant. D'ailleurs, même avant nous, oui, c'est un peu louche.
1: Il y en a une autre qui dit « J'ai nettoyé le WC avec sa brosse à dents ainsi que le bac de la brosse à chiottes ».
2: Ça par contre, ça me dégoûte. Là, c'est la limite de la blague.
0: C'est... Ah, on a atteint la limite.
1: Ouais. Ah bah moi, c'est dégueu, mais bon. Ouais, mais...
0: Selon la crasse qui a été faite, ça me fait rire.
1: Il y en a une autre qui dit « Il avait des doutes sur son meilleur ami et en effet, les doutes étaient bien vrais
0: ». C'est terrible. Ça, c'est horrible.
1: Non, mais je me rends compte qu'il y a des gens... Mais moi, j'ai passé une heure à lire les commentaires, je me suis régalée.
0: Mais vas-y, continue, j'adore.
1: Alors, je lui ai dit que j'avais perdu ses affaires avant de lui rendre alors que j'ai tout vendu sur Vinted.
0: Waouh, ça,
1: bah, c'est toujours
2: ça,
1: un bon
2: c'est
1: moyen.
2: Super. Ça c'est la rupture capitaliste.
0: Oui.
2: J'adore.
0: Oui, c'est la rupture de droite.
2: Oui, voilà.
0: Ok, je suis triste, mais je me fais de l'oseille.
1: Il y en a une qui dit « Sa mère m'a dit, il était temps que ça se termine, tu méritais beaucoup mieux. Oui, oui, mieux qu'un trompeur, ça c'est sûr. » Mais t'imagines, c'est la belle-mère qui lui a conseillé de quitter, genre, quitter son fils.
0: Ah ouais. Ça c'est terrible. Et surtout, le petit qu'un trompeur, elle a dû balancer la punch. Peut-être que la daronne n'était pas au courant. Et là, juste en plus de se barrer, elle a bien raison. Elle fout un peu la merde dans la famille, ça c'est
1: Exactement.
0: Pas mal.
1: Exactement. Il y a Mel qui dit « On a fêté la séparation au rosé avec ma famille. » C'est que ça devait bien
0: drôle.
1: Se passer, je pense.
0: Papa, maman, on m'a quitté. Moi, je peux être ce daron. Hein.
1: Champagne.
0: Je vous le dis, je peux être ce daron, donc t'inquiète ma fille.
2: Oui.
0: La vie va très bien se passer. Assis-toi, on se fait un apéro,
2: Exactement.
0: C'est parti. Ouais.
1: Alors celui-là, je l'adore. « Toute ma famille utilise le parfum qu'il m'a offert comme un spray pour couvrir l'odeur du caca dans les toilettes.
0: » Si on est très honnête, j'ai pas envie de paraphraser les gens, on va les citer. C'est écrit pour couvrir l'odeur de la merde
1: oui.
0: quand on va
1: oui, oui. J'essaye d'être un peu plus.
0: Mais ça, c'est
1: mettre des formes, quoi.
0: C'est exceptionnel.
1: Il y a Chloé qui dit il a cru que je pleurais la fin de notre relation, mais en fait, je pleurais parce que je ne reverrai plus sa chienne à qui je m'étais énormément attachée.
0: Bien plus qu'à lui.
2: C'est.
1: En même temps, je comprends, c'est dur, les animaux, on s'attache à ces petites bestioles.
0: Bah, les humains aussi, un peu quand même.
1: Oui, mais bon, ça devait être un clochard.
2: Je sais pas. Ah, bah, elle balance, hein.
0: Bah, dis donc.
1: Mais non, mais ça se trouve, c'était un pauvre type, on sait pas, tu
0: vois. Bah, je pense, j'espère.
1: Bah, enfin, je pense, oui. Sinon,
0: mais j'avoue que, j'ai jamais connu. Vous avez connu une rupture comme ça avec un animal de compagnie, je veux dire?
2: Non,
0: pas du tout. Non, moi non plus, jamais eu ce délire.
2: Mais enfin, je suis sorti 7 ans avec un panda, mais rien à voir.
0: C'est un beau mal.
1: Non, mais moi, je peux partir avec le chien.
0: Oui.
1: Je peux pas. C'est
0: non,
1: trop
0: ça horrible. S'appelle du vol, mais il ne faut pas le faire.
1: Et alors, je terminerai avec Droofy Kelson qui dit elle a payé la moitié du loyer pendant 3 ans alors que j'étais propriétaire. C'est vraiment un bâtard. Je tiens à le dire.
0: Donc là, on est quand même sur un Elon Musk en devenir.
2: Oui, oui.
0: Lui, il a bien vu le filon. C'est très drôle, ça me fait beaucoup rire cette trend.
1: Ouais.

0: journée parfaite selon la science. On va prendre le temps d'en parler avant midi. Appelez-nous d'ailleurs au standard 01 42 48 5000. On va vous dire, nous aussi, tiens, avec Maureen et Lul, ce qu'on considère être comme une journée parfaite. Et je vais vous donner celle de la science. Vous allez voir, peu de gens, il y a peu de chances que les gens la valident. Je vous le dis.
1: D'accord.
0: Et puis, on va jouer à ce jeu. On fait deviner un mot chacun dans une phrase qu'on doit. Avec un mot.
1: On va s'entraîner.
2: Je vais t'entraîner pendant la
1: et pour jouer
2: là...
1: et pour expliquer les règles.
2: Oh là là là là.
0: Vous expliquez les règles, on fait ça.
2: Oui, oui, voilà, on fait ça.
0: Mais
2: oui.
0: Surtout pour moi. Hein, c'est, bougez pas, c'est sur Fun Radio, les amis.
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0: Continue à appeler au standard, là, 01 42 48 5000. C'est quoi pour vous une journée parfaite? C'est vrai que ça dépend des gens. Je pense qu'on n'a pas la même tous les trois, par exemple.
1: Bah, il y a du saucisson déjà.
2: Ah oui, clairement.
0: Là-dessus, on peut se mettre d'accord.
1: Oui.
2: Y a clairement... Ah ouais, le fuet catalan.
0: Ah ouais. Non, du vrai sauce bac bien
1: non,
0: là.
1: Fruit.
2: Bah non.
0: Qui pue les fesses.
2: Oula.
0: Pardon.
1: C'est pas du saucisson, ça.
0: On va en parler ensemble, là, sur Fun Radio. Mais pour l'instant, on va tenter de jouer.
3: Joue tout de suite à la question mode. Mot, c'est une question qu'on pose mot à mot.
0: Rien que pour ce jingle, j'ai trop
2: envie.
0: Oh, j'adore.
2: Un jeu dubstep.
0: Oui.
1: J'adore.
0: Alors, règle du jeu, Maureen et Lune. Expliquez-moi.
1: Simple. On a une liste, on a un mot. Genre, toi et moi, on a un mot, d'accord?
0: Ouais.
1: Et Lune,
0: c'est quoi
1: doit...
0: le mot? Ah non, on a une liste.
1: Mais oui.
2: Et c'est Bixou qui a fait la liste.
0: Ah, donc c'est. C'est pas pour faire plaisir comme ça, il y a un sens.
1: Et on doit faire deviner le mot à Lune. Et pour lui faire deviner. On fait sous forme de questions. Je commence par un premier mot et en fait, je dis un mot genre c'est. Mais faut que tu continues.
0: Mais on n'a pas de mot.
2: Ça fait un regard vide, même une huître a plus de sentiments.
0: On va essayer. Faites-le vous deux d'abord.
2: Ok.
0: Vous avez une liste de mots pour
1: Attends.
0: Moi.
2: Ouais, exactement.
0: Vous en faites deviner un mot.
2: On donne un mot chacun pour okay. te poser une question et tu dois trouver le mot qu'on te fait deviner.
0: D'accord, ok.
2: Ça c'est
0: bon. Ok.
2: Alors, c'est.
1: Une.
2: Chanteuse.
1: Anglaise.
2: Qui
1: est
2: mariée
1: récemment.
0: Dua Lipa.
1: Oui.
0: J'ai compris.
2: Ok.
0: J'ai compris.
1: Bah, il était temps.
0: Bah,
1: déjà commencé. Donc.
0: Des applaudissements quand même quelque
2: vas-y,
0: chose.
2: Vas-y, on en fait un pour Maureen.
0: Vas-y. Ah, attends, moi j'ai une liste du
2: vas-y,
0: coup.
2: Vas-y, commence.
0: La liste pour Maureen, c'est laquelle?
2: Bah, c'est marqué
1: c'est
2: pour
1: Maureen. C'est écrit en commun avec Lul pour Maureen.
0: D'accord, c'est bon, voilà. c'est bon, j'ai compris. Oh là là. De là à dire que je suis vraiment un boulet.
2: C'est con parce que vraiment le jingle était bien, on refera jamais ce jeu.
0: Mais si, on va le refaire,
1: allez.
0: C'est sur 5 cartons. Je pense que là, les gens
1: allez.
0: Ont quitté toutes les autres radios.
2: Bien
0: France.
2: Sûr.
0: Vas-y.
2: C'est.
0: Un
2: animateur.
0: Sympa.
2: Qui.
0: Anime.
2: Des.
0: Émissions.
2: Sur.
0: France
2: 3.
0: Et.
2: France
0: 2.
1: Je sais pas, il y en a plein.
0: Où il
2: parle
0: des
2: événements
0: et
2: de
0: château.
1: Ah, c'est Jules Verne.
0: Ah, oui, voilà, ah, tu vois.
1: Ah, mais vous auriez pu bah, commencer
2: attends,
1: par ça.
2: Parti loin. Bah, on n'avait pas commencé par Stéphane Verne.
1: Non, mais par les faits historiques, quoi.
2: Ah oui.
0: Oui.
1: Bah oui.
2: Oui, c'est vrai qu'on a manqué.
1: Des animateurs
2: un peu
1: de France 3 et
2: oui.
1: France 2, je sais pas, il y en a à l'appel, quoi.
2: Oui, on a manqué de spontanéité.
0: Bon, Maureen, on se chauffe tous les deux. On a une liste pour lui. Ok.
1: Oui.
0: On commence par le premier.
1: Bah oui.
0: C'est bien. C'est
1: un
0: chanteur
1: américain
0: mort.
2: Il y en a beaucoup quand même.
1: Hier.
0: Il mort hier.
2: Quoi?
0: Non, ah tu
1: es.
2: Ah Michael Jackson.
1: Oui.
2: Ah, ok.
1: Parce
2: ah, oui,
1: hier puis... on est allé voir son expo.
0: Allé voir
1: pour
0: son gant.
2: Ah oui.
0: Bizarre hein, cette phrase.
2: T'as quand même eu. Mais il est pas mort hier.
0: J'ai dit il est mort. Elle dit hier.
2: Ouais.
0: Bon, alors, refaites un mot tous les deux. Vous allez voir, c'est un carton ça.
1: Oui.
0: Okay. Je veux dire, Ravensburger, c'est en train de se dire on va faire une boîte de joues là.
2: Vas-y, tu commences.
1: C'est
2: une
1: capitale
2: européenne.
0: Ok.
1: Deux.
0: Oh, c'est vous qui êtes.
2: Frontalière.
1: Mais avec la France.
2: Bah,
0: oh, bah,
2: mots,
0: n'hésite pas. Avec la France.
2: On cherche Rome.
0: Bah, ah non. Bah non, mais c'est Rome.
2: Oui,
0: c'est Rome.
2: Voilà.
0: Okay.
1: Mais pourquoi t'as pas dit l'Italie?
0: Bah oui.
2: Bah ouais.
1: Bah ouais.
0: Excusez-moi, c'est moi le boulet qui n'ai pas compris.
2: Mais non, règles. Mais je voulais pas que ça aille trop vite non plus.
0: Ah.
2: Ouais, qu'on fasse un petit ping-pong.
0: Moi j'aime bien quand c'est très long. Vas-y, ouais. Lul, on en refait un.
2: Vas-y, pour Maureen.
0: On fait le mot 4.
2: Ok, vas-y.
0: C'est
2: une.
0: On a la même liste?
2: Oui.
0: Oui. Sorte
2: de.
0: Animal.
2: Con.
0: Voit.
2: Souvent.
0: Dans.
2: La.
0: Jungle.
2: Terrible.
0: Jungle.
2: Le.
0: Lion.
2: C'est.
0: Mort.
2: Ce.
0: Soir.
1: C'est le roi lion?
0: Non.
1: C'est le singe?
0: Oui.
2: Mais.
0: Lequel?
1: Le babouin?
2: Non.
1: Le macaque?
0: Mais. C'est.
2: Presque.
0: Ça.
1: Le macaque?
2: Non.
1: Ah,
2: essaye.
1: Le gorille.
0: Oui,
1: le
0: gorille. Oui. Oh là là, quel pur.
1: Vous n'êtes pas parti sur King Kong?
0: Bah ouais, pourquoi?
2: Parce que on est con.
0: Oui. T'as compris, Maureen ?
1: Oui, j'ai compris. Ouais.
0: Ce jeu peut revenir, je pense.
2: Oui.
1: Oui.
0: On va le bosser.
2: Oui, on commence à avoir le truc.
0: Ouais.

0: playlist de la suite, le son qu'on écoute en boucle en ce moment. On aime bien ça. De temps en temps, voilà, on change un peu nos goûts musicaux et on vous en fait part sur Fun Radio. Ça sera là dans moins de 10 minutes. Pour l'instant, accueillons Elodie qui a 33 ans du côté de Plérin dans le 22. Salut Elodie.
1: Salut la suite.
2: Salut
0: Hello. Hello, sois la bienvenue ce matin sur Fun Radio.
1: Merci.
0: On va parler des journées parfaites. La science s'est penchée dessus. Je vous lis le déroulé d'une journée parfaite. Je vais essayer d'accélérer parce que c'est quand même un peu long une journée. Alors, pour la science, il faut se lever à 6 heures grâce à la lumière du jour.
2: Non. Déjà, on a un problème là.
0: Bah oui, déjà, oui. 7h15, prendre un petit déjeuner riche en protéines.
3: Oh.
0: À 8h, commencer son travail le plus compliqué. Alors, il faut démarrer par la tanasse du jour. À 10h30, faire une brève pause à l'extérieur. 13h, profiter de son déjeuner loin d'un écran. 15h30, planifier du travail créatif en groupe.
2: Mm-hmm.
0: 18h, faire du sport. 19h, manger. Et 21h, éteindre la lumière.
2: Ouais, mais bah, quelle journée chiante.
3: Il est sympa cet épisode d'Emily in Paris.
0: C'est d'une lourdeur cette journée.
2: C'est chiant.
0: Elodie. Elodie, oui. Qu'est-ce que déjà tu penses de cette journée? Pour toi, c'est quoi une journée parfaite? Il doit y avoir quoi forcément dans une journée parfaite pour toi?
1: Moi, je pense qu'une journée parfaite, c'est sans téléphone, déjà, dans un premier temps.
0: Ah ouais, très bien.
2: Ouais.
1: Et avec soit des copines, soit avec ton chéri, et chill, sans bruit, sans personne, sans enfant. Tu profites de ta journée sans un bruit.
0: Sans enfant. Okay. T'es maman, Elodie?
1: Oui.
0: on se sait.
3: Ouais.
2: Ouais, ça crie.
0: Non, mais je vois l'idée. Maureen et Lulle, tiens, il faut quoi absolument pour vous dans une journée parfaite? Il faut qu'il y ait au minimum quel élément? Sans faire le déroulé complet, oui. Évidemment. Mais...
2: je vais faire ma lèche-cul, je vais dire les copains. Mais en plus, ils sont là, donc.
0: C'est vrai qu'il y a les meilleurs
2: amis. Mais évidemment, en vrai, c'est la base, il faut que les copains soient là.
0: Je suis un peu d'accord.
2: Bah oui.
0: Moi, je vais même aller plus loin. Je crois que dans ma journée parfaite, si on parle vraiment de la journée parfaite, ce qui est peu probable de le faire tous les jours pour des raisons évidentes de calendrier, je crois que j'adore l'idée d'avoir un déjeuner avec des potes.
3: Oui.
0: Et un dîner avec ma femme, tu vois ce que je veux dire? Ou inversement, un déjeuner avec ma femme et un dîner avec des potes. Et avec, si je peux en plus au milieu me caler un petit goûter avec mes gosses.
3: Ouais.
0: Au moins je vois que tous les gens que j'aime, quoi, tu vois.
3: Bah
2: ouais,
3: en fait, pour te rejoindre, je pourrais dire qu'une journée idéale, il y a un fou rire dedans.
2: Ah oui.
3: Tu vois, c'est bien évident. Sûr. Une journée où tu te tapes un fou rire, où le soir quand tu y repenses tu souris comme un gogol, bah c'est génial.
0: Oui, ça c'est vrai que c'est, tu te couches et tu te marres. Ouais, ça arrive parfois, tu fais.
3: Oui, exactement.
0: Et souvent quand t'es en couple, ta meuf te fait ça va.
3: Ouais, c'était une blague.
0: T'inquiète. Elodie, tu le prends aussi le côté fou rire toi?
1: Complètement, je le prends, ouais, carrément.
0: Bah j'avoue que.
1: Ouais,
0: journée...
1: il faut.
0: Bah oui, où tu vois tes copines, ou ton amoureux, ou les deux, tant mieux. Tu te marres. Boulot aussi quand même, mais bon, alors je m'adresse à tous ceux qui ont la chance de faire le métier qu'ils aiment et c'est notre cas aujourd'hui et on vit de notre passion, donc c'est quand même une chance et on le sait. Et j'avoue que, alors attention, il y a des week-ends, je suis bien content de ne pas faire de la radio et de glander
3: bien sûr,
0: pas aller au boulot, mais j'avoue que si tu mêles un peu pote, amour, gosse, bonne bouffe, un peu de boulot et...
2: de la bouffe. Hein.
0: Et voilà.
2: Il faut être de la bouffe.
0: Oui, il faut de la bouffe. Il faut
3: et généralement peu de protéines, effectivement.
0: Oui. Elodie, merci d'avoir appelé Fun Radio ce matin.
1: Ben, merci à vous.
2: Bisous, Elodie.
3: Bisous.
1: Salut.
0: Des bisous. C'est vrai que là, la science, je sais pas qui s'est collé dessus, mais à mon avis, c'est Mac Lesguy. Hein. On est quand même sur un gars qui est pas de toute jeunesse, quoi. C'est ça que je veux dire.
3: Oui.
0: Il est sympa, hein, Mac Lesguy.
3: Non, mais je comprends qu'il aille se coucher à 22h. Après, il n'y a plus d'autonomie. Hein. T'as vu son âge.
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0: Soyez les bienvenus sur Fun Radio, c'est la suite. On est en direct tous les jours de 10h à midi. Je m'appelle Mickaël, il y a Maureen.
1: Bonjour.
0: Il y a Lul.
2: Salut.
0: Tiens, si vous êtes fan de foot, vous allez bientôt pouvoir acheter un truc assez inédit. Maureen et Lul, vous allez essayer de deviner de quoi il s'agit.
1: Mm-hmm.
0: Les fans de foot, ou pas d'ailleurs, vont pouvoir s'acheter un truc mythique du football. On en parlera avant midi, mais pour l'instant, c'est la playlist.
3: La playlist.
0: Et de temps en temps, on aime bien vous balancer des petits sons qu'on écoute en boucle en ce moment. Ça dépend du mood, ça dépend la météo, j'allais dire, ouais, il y a 50 000 ans.
1: Bah là, si on suit la météo, vraiment, c'est des titres de dépression qu'on écoute.
0: Ah bah là, aujourd'hui, oui, particulièrement partout en France, c'est Adèle, Someone Like You, là. Il n'y a rien d'autre possible. Mais c'est pas le cas ce matin. Lul, c'est quoi que t'écoutes en ce moment?
2: Je suis emmerdé parce que c'est l'artiste que j'écoute le plus en ce moment et j'ai toujours pas de place pour son concert. Vous non plus d'ailleurs, Mika et Maureen. Et c'est un drame. Bad Bunny, Baile Inolvidable.
0: Ah, j'adore ce titre.
1: Je l'adore.
2: Et alors ça, pour le coup, c'est soleil.
1: Bah ouais, c'est méchant lapin. On veut des places pour aller le voir.
0: Ah oui, je croyais... Alors, ok. J'étais très mauvais en espagnol.
1: Ah là. Oui, c'est pas le titre de... Non, voilà. Méchant lapin, c'est Bad Bunny.
0: On disait baile inolvidable.
1: Non, non, baile, c'est danser déjà.
2: Ouais, danse voilà. Inoubliable.
1: Oui, voilà.
2: Ah. Eh ouais.
1: Oh là là.
0: Ce son, on a envie d'être dans une un petit café, tu sais, ouvert à ciel ouvert au Mexique.
2: Bien sûr,
1: oui,
2: exactement.
1: Oui.
0: Avec des
1: où
0: potes.
1: Le café, il est à 30 centimes, mais c'est le meilleur café du monde.
0: Ouais. Exactement.
2: Il y a un gars du cartel qui passe au loin, mais en fait, c'est le pote du patron. Donc,
0: c'est
2: pas
0: okay.
2: De soucis. Ouais, exactement. Ouais,
1: donc, on est vraiment
2: vous
1: dans
2: êtes
1: Narcos.
2: Entre de bonnes mains.
1: Il y a un gars du cartel.
0: Oui. Et il y a Pedro Pascal.
1: Il y a Pablo
0: qui
1: Escobar qui arrive.
0: Ouais. Avec son truc du FBI qui fait héros des boules. On est là, quoi.
1: Les clichés.
0: Tu vois, je parle bien espagnol quand même, en fait, je me rends compte.
2: Oui, sur trois mots.
0: Pas
1: bon,
0: les
1: mais si vous avez des places pour Méchant Lapin, on veut y aller. Enfin, Bad Bunny, on veut y aller.
2: Méchant Lapin.
1: J'adore l'appeler Méchant Lapin.
0: Bad Bunny, si t'as des places pour ton concert, on est chaud.
1: Oui. Moi, j'aimerais trop être dans la casita, donc si jamais...
0: C'est quoi, pardon?
2: Ah oui, non.
1: Il y a, alors, dans son concert, la scène, il y a une maison.
0: Ah,
1: et
0: oui,
1: genre, il invite toutes les restas dans la
0: bien
1: maison.
0: Sûr.
1: Voilà. Moi, je vais être dans la casita.
2: Non, mais
1: je
2: alors,
1: dis, voilà.
2: Sans vouloir te faire offense, hein,
1: oui,
2: il était
1: sais,
2: à Barcelone
1: c'est...
2: il y a trois jours, c'était Esther Esposito.
1: Et les footballeurs, oui.
2: Ouais, je pense que Maureen de la suite, alors... ça peut attendre un peu.
0: C'est un peu niche.
1: Sait-on jamais si... Je sais pas.
0: Je crois que Madonna a voulu y aller, elle s'est fait recal. Donc, je pense qu'on ne sait pas tout de suite. Mais l'espoir
2: pour l'instant, on est même recal du concert. Donc
0: oui. voilà. Pour l'instant, même les chiottes, on les verra pas. Hein, si
2: non.
0: Maureen, c'est quoi ton titre du moment?
1: Bah moi, c'est un concert qui arrive prochainement. C'est Bruno Mars, I Just Might. Hey, je suis à fond, j'écoute tout l'album là, j'ai trop hâte. C'est dans 19 jours. 19.
0: Alors, moi, nul en espagnol, Maureen, nul en maths.
1: Ah là là, j'ai trop hâte.
0: Ça explique beaucoup de choses, hein.
2: Ouais, ouais.
0: C'est vrai que je suis un peu passé à côté de son dernier album, pour être honnête.
1: Il est
2: ah non,
1: super.
2: Vraiment bien. C'est un autre mood que ses précédents, mais vraiment
0: ouais,
2: bien.
0: Ouais, ouais, j'ai essayé, mais je suis un peu passé à côté. Mais celui-ci est très très bien, j'aime bien.
1: Ouais.
0: Moi, c'est sur du Drake, les amis. Make them play. Pay, pardon. C'est ma fille qui, en ce moment, tu sais, 12 ans, découvre, tu vois, Dua Lipa, j'adore. Et puis là, elle est dans un délire Drake, un peu.
1: Là, en plus, il cartonne Drake avec son album.
0: Un peu gang, quoi, tu vois.
2: Ouais.
0: Et j'avoue que, du coup, comme elle écoute tout le temps Drake en boucle, je l'ai en reco dans mes trucs Spotify et je l'écoute assez régulièrement. Celle-ci, j'aime beaucoup. En fait, j'ai envie de rouler sur une route aux États-Unis la nuit. Tu vois ce que je veux dire?
2: J'ai l'impression d'être chez un disquaire.
0: Oh mec,
2: tu vois? Et vraiment, je cherche un album un peu niche.
1: De ouf.
0: Tu parles avec le gars et ce disquaire. Je vais te dire un truc. Il vend des vinyles, mais il fait du thé matcha.
2: Oui, oui.
0: Et aussi, il vend des fringues et boulangerie.
2: Mais oui.
0: Et il répare des vélos.
2: Mais il dit que des trucs dans son dialecte à lui. Genre son dialecte de disquaire. Il fait, ah non, mais ça c'est pas un pressage japonais, ça sert à rien.
0: Exactement, oui. Ça, c'est un pressage à 45 grammes, c'est hyper, hyper rare.
2: Après, la pochette est VG+.
0: Elle est VG+.
2: Oui, j'ai appris ça, c'est un petit langage de disquaire.
1: Ça veut dire quoi?
2: Very good plus, genre très bon état.
0: Bah, dites non, very good plus.
1: Ou dites bon état.
0: Oui, tout simplement.
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0: Oui, c'est la suite sur Fun Radio. Et oui, on va se laisser là dans quelques secondes se retrouver. Encore mieux demain matin à partir de 10h en direct. Tout de suite, direction cette petite info qui, j'en suis sûr, va vous plaire, vous qui nous écoutez. Si vous êtes fan de foot, vous allez bientôt pouvoir acheter un truc assez inédit. À votre avis, d'après vous, Maureen et Lul, qu'est-ce que ça peut être? C'est un truc. Voilà, il faut aimer le foot, mais c'est un truc que tu peux vraiment t'approprier à toi, un truc qui est connu du monde entier.
1: C'est lié à la Coupe du Monde, là?
0: c'est pas lié à la Coupe du Monde là.
2: Est-ce que c'est lié aux maillots? Peut-être des maillots portés, des joueurs ou des trucs comme ça?
0: Non, c'est pas des maillots.
1: Une vente aux enchères, genre un truc comme ça?
0: C'est pas tout à fait une vente aux enchères. Le prix est fixé, mais tu peux t'acheter un morceau de quelque chose.
2: Du stade? Du toit du stade?
1: Ah oui, genre les sièges, souvent tu peux récupérer quand ils refont les stades, tu peux récupérer les sièges.
0: C'est pas ça, mais ça aurait été malin, mais je vous le prends quand même pour la partie stade. Les amis, vous allez pouvoir vous acheter des carrés de pelouse du stade Geoffroy Guichard des Verts.
1: Mais pourquoi?
0: Eh ben, je trouve ça
1: charmé. On peut acheter de la pelouse de Saint-Etienne.
0: En fait, 20 cm par 20 cm au prix de 10 euros. Ça va?
2: Oui, c'est pas...
0: Si t'es chez toi, que t'as un petit balcon, tu peux te le mettre, la rosette dans un autre. Si t'as un jardin, tu te fais un petit carré, tu te fais un trou et tu mets la pelouse, tu peux te dire, j'ai un bout de la pelouse de
1: Franchement, j'ai la pelouse de Saint-Té dans le jardin.
2: Bah, c'est un beau symbole, ça fait de l'argent pour le club et tout. Pourquoi pas, on force personne à l'acheter en plus. Non, je trouve que c'est une bonne idée.
0: Au-delà de l'aspect symbolique, l'opération revêt également, je le dis, une dimension solidaire puisque l'intégralité des bénéfices est reversée à l'association ASSE Cœur Vert, engagée dans de nombreuses actions en faveur du sport, du handicap et de l'inclusion.
2: Ah ben, d'autant plus.

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1: Ah bah salut tout le monde, ça y est, il est tout pile 16h sur La Réunion, ce qui veut dire qu'on embarque pour l'émission et on embarque ensemble jusqu'à 19h. 3h sympathiques où on va vous offrir vos places de ciné et forcément vous en doutez du bon son dance electro avec pour commencer un son qui est signé Afrojack, c'est Awake Tonight sur Fun 16h.

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est mercredi aujourd'hui, le 3 juin 2026, et dans quelques minutes, vous allez pouvoir choper des invites pour aller voir la bataille de De Gaulle, qui est sortie aujourd'hui dans nos salles. On en parle dans un instant, si ça vous dit. En attendant, on continue 40 minutes de son dance music en non-stop, avec Laurine dans le quart d'heure, Blackpink également avec Jump, et puis ce son qui est signé Tame, qu'on adore. C'est l'un des coups de cœur de l'équipe de l'après-midi, aussi Dracula sur Fun Radio.

0: toujours aussi exceptionnel. Ce son qui signe Naika notamment, et c'est l'un des coups de cœur de toute l'équipe de la Trêve. One Track Mind. Allez, on se pose là quand même deux minutes, hein, comme promis, pour vous proposer des places de ciné pour aller mater entre autres les meilleurs films à l'affiche de cette semaine, dont La Bataille de Gold qui sort aujourd'hui dans nos salles. Et pour gagner cette double invite, faut juste envoyer maintenant le mot fun par SMS au 7010. FUN par SMS au 7010. En attendant que vous vous inscriviez, bien évidemment, côté son, on va revenir avec Miss Lady Gaga juste après la pause, et ce sera The Dead Dance sur Fun Radio.
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1: Il est tout pile 17h sur notre belle île de la Réunion. Et si vous vous connectez tout juste sur Fun Radio, j'ai envie de vous dire welcome on board et bienvenue tout de suite maintenant pour le redémarrage de 40 minutes de Sundance Music en non-stop, où dans le quart d'heure, on va retrouver Gims, Shakira et Henry PFR sur le départ. C'est The Night.

Je suis sûr que vous avez forcément dansé sur ce son dans l'un des clubs de La Réunion, puisque c'est l'une des bombes électro que vous avez découvert, notamment à sa sortie sur Fun. Disco Lines, No Broke Boys. On va continuer en beauté 40 minutes de son dance music en non-stop, et je vous ramène du lourd pour la suite, notamment Meryl, qui est en préparation avec le Coco Chanel. On se fera aussi Ritz en souvenir pour Santa Maria. Et puis là, c'est un des coups de cœur également, encore une fois, de toute l'équipe de l'après-midi, qui est signé Mathilda. I love you sur Fun Radio. Welcome on board.

0: Je vous invite vraiment à aller découvrir son dernier album qui est sorti cette année. C'est d'ailleurs sur cet album qu'on retrouve ce son que je viens de vous jouer avec grand plaisir sur Fun Radio. Un son qui est signé Kungs, hein, Getaway. On va continuer en beauté forcément avec pour la suite Empire of the Sun qui est en préparation, hein, dans l'émission. Et puis si vous voulez gagner vos séances ciné, restez avec nous, ça se fera dans moins d'une heure sur Fun.
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1: 18h tout pile sur La Réunion et effectivement, on se termine cette journée de mercredi 3 juin ensemble sur Fun Radio. C'est notamment les dernières 60 minutes de l'émission avec du bon son qui arrive pour la suite au Fun Back dans le quart d'heure et puis Angel et Justice découvert sur Fun Radio. C'est What You Want maintenant sur Fun.

avant la fin de l'émission, c'est-à-dire avant 19h, effectivement, j'aurai encore des places de ciné à vous offrir pour le film de la semaine, La Bataille de Gol, qui est à gagner sur Fun Radio. On en parle dans un instant, hein. En attendant, pour la suite, il y a Limon qui arrive avec Pas besoin de ton number, et puis tout de suite, Louisa, c'est le dernier en date. Jetlag sur Fun Radio Réunion.

0: LB1, tout donner sur Fun Radio. Et comme il le dit dans sa chanson, hein, tout donner, eh ben, c'est ce qu'on va faire maintenant. Vous donner plus précisément vos séances ciné pour aller voir le film qui est sorti dans nos salles aujourd'hui, qui s'appelle La Bataille de Gaulle. C'est un film à ne surtout pas rater. Et vos deux places, vous les chopez juste en envoyant le mot fun par SMS au 7010. Forcément, pour le coup, je vous dis à tous, bonne chance. Ça, c'est la visite, revisite du son de Mylène Farmer. Désenchanté 3000, c'est revisité pour le coup par Blaster Jax et Kate Ryan. Et ça arrive juste après la pause sur Fun Radio. À tout de suite.
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Le duo Dizzys et Théodora qui cartonne toujours autant sur Fun Radio. Mélodrama pour terminer l'émission de ce mercredi 3 juin. Et pour le coup, je vous donne rendez-vous demain. On sera là au Rang Carré en pleine forme. Rassurez-vous, entre 16h et 19h demain, jeudi après-midi. On compte donc sur vous. On vous chopera la sortie des bahuts et du boulot. En attendant, pour se quitter, bons amis, tous ensemble, on va se quitter avec Chico Rosé. Somebody's Watching Me sur Fun Radio.

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